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35 ans et je n'en reviens pas. Disons que ça ne veut rien dire pour moi, si ce n'est le fait que je commence à apprivoiser ce corps capricieux et mutant. J'accepte la trahison de la peau, des cheveux. Je multiplie d'ailleurs, avec plus ou moins de succès, les expériences parapharmaceutiques à base de shampoings antipelliculaires traitants, à la menthe ou au musc, selon les soirées arrosées ou non. J'apprécie les cures revitalisantes, les jets de bouleau ou d'argousier. J'aime l'idée d'un jet de karcher pour le corps, des poumons jusqu'à l'estomac, en passant par le gros intestin dont la paroi doit être semblable aujourd'hui à des planches poreuses et merde. Je devrais quand même penser à autre chose. Notre appartement est calme et donne sur une rue en sens unique, bordée de platanes, torturée jusqu'aux moignons par des cantonniers sans scrupules. La mairie a d'ailleurs décidé de les abattre, je veux dire les arbres, pour des questions de sécurité, à cause de l'alcool, des voitures, de la téléphonie mobile. Les voisins se sont rapidement mobilisés, ainsi qu'une poignée d'écologistes, en défilant devant la mairie, brandissant des calicots, où il était question au feutre vert, de citations orientales sur la nature et les hommes. Des landons plus ou moins cossus les accompagnaient, donnant au convoi un caractère agréable, sincère et printanier. De cela, j'étais monté pour la première fois jusqu'au dernier étage de l'immeuble pour assister à une pendaison de crémaillère. J'avais longuement hésité, car mon indifférence envers mes voisins de palier m'a souvent donné raison. Vivre en appartement.

magique. Ce soir-là, je n'avais tout simplement pas envie d'être seul avec elle, surtout lorsqu'on entend des rires dopés au champagne traverser le papier à cigarette qui me sert de plafond. J'avais discuté longuement avec un type du quatrième qui cherchait depuis un certain temps un emploi, sans aucun doute de la compagnie. Nous étions tombés d'accord sur le fait que la piscine n'était pas si loin et qu'il fallait dorénavant prendre soin de nous, puisque pendant notre jeunesse, on en avait bien profité. Je vais par conséquent proposer à deux, c'est plus stimulant, des séances de dos crawlé, de brasse papillon, de préférence en soirée. De piscine me révulse. La plupart du temps, les pulvérisations accidentelles de chlore dans les narines me brûlent les sinus. J'ai tout naturellement laissé traîner les choses. D'ailleurs, lui non plus ne m'a pas appelé. Rien à foutre. Depuis peu, j'ai recommencé à déconner.

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6: Aujourd'hui, on est regroupés contre une aberration écologique, un scandale économique et un mensonge social, le méga canal Seine-Nord Europe. 10 milliards d'euros d'argent public pour un canal qui existe déjà, le canal latéral à l'Oise et le canal du Nord, pour un projet qui va représenter 10 fois le tunnel sous la Manche en termes d'excavation de terre, et une méga bassine qui équivaut à peu près à 22 fois celle de Sainte-Soline pour alimenter tout ça.
3: Méga canal, méga scandale écocidaire, méga scandale financier. Le méga canal est une gigantesque escroquerie à au moins 10 milliards d'euros d'argent public quand les pseudo-gouvernants détruisent les services publics en ratissant les poches des contribuables. Au moins 10 milliards d'euros détournés pour Bouygues et Vinci avec la complicité de Xavier Bertrand, président du conseil régional des Hauts-de-France.
7: Bertrand, si tu savais, ton canal, Bertrand, si tu savais, ton canal, où on le met.
8: Allô, allô, aucune hésitation.
3: Le méga canal Seine-Nord Europe, au moins 10 milliards d'argent public pour un grand projet parfaitement inutile. 107 km de rivière bétonnée entre Compiègne et Cambrai, 3300 hectares de terres agricoles détruites, ainsi que des zones humides et zones Natura 2000, près de 340 espèces d'animaux et de végétaux protégés, impactés, des paysages ravagés, pas d'emplois créés et toujours des cohortes de camions sur les routes. D'autant plus scandaleux qu'il existe déjà un canal sur lequel opère déjà une marine fluviale traditionnelle menacée de mort par le méga canal. Salut les amis, c'est JBD pour Polémique, c'est lavoixoff.com et pour votre radio encore libre préférée, mais pour combien de temps ? Premier épisode d'une mini-série de reportages sur la grande mobilisation anti-méga canal du samedi 11 octobre 2025. Près de 2000 personnes rassemblées à Longueuil-Amel, pas loin de Compiègne, dans l'Oise, Picardie, pour une manifestation pacifique, joyeusement déterminée et en fanfare. Matinée du samedi 11 octobre, départ du camp de la mobilisation installé à Longueuil-Amel, dans le champ d'un agriculteur impacté par le projet du méga canal. La manif va tranquillement longer le canal latéral à l'Oise. Rencontre en marchant avec deux membres du collectif Méga Canal Non Merci.
9: Levons les voiles contre le Méga Canal.
3: Bonjour Catananche.
10: Salut, salut.
3: Bonjour Rino.
11: Salut.
3: Longueuil Amel, le long du canal de l'Oise. Et on est en train de quitter ce champ puisque la manifestation contre cet horrible projet mortifère de Méga Canal vient de s'ébranler. On est chez qui ici d'ailleurs, ce champ-là ?
10: On est chez un sympathisant agriculteur qui nous prête gentiment le terrain.
3: Le projet de méga canal, il va donc longer celui qui existe déjà, hein, puisque c'est un grand projet inutile, il y a déjà un canal. Leur projet, là, il devrait passer par là, là.
10: Ouais, c'est ça. En fait, il y a tout un réseau fluvial qui existe déjà entre Paris et Lille. Donc la première partie vers Compiègne, c'est le canal latéral à l'Oise. Là, on est sur une île, donc il se retrouve à côté de nous. Un peu plus haut, il rejoint le canal du Nord. Là, le projet, c'est de faire un canal qui va être parallèle à tout ce réseau fluvial existant, qui est un réseau fluvial qui a été inauguré en 1965, donc il n'a pas encore 60 ans. Et donc là, l'idée de refaire un nouveau truc...
3: Plus large, hein, pour faire passer des bateaux, donc de 11 mètres de large, long comme deux terrains de foot, voilà.
10: C'est ça, c'est ce qu'on appelle des méga-barges avec un pousseur. Le canal du Nord actuel, il n'est pas fait pour accueillir des bateaux aussi larges. C'est des méga-barges qu'on trouve quasiment nulle part en France. Il y en a peut-être, je crois qu'il y en a sur le Rhône, peut-être un peu sur la Seine, mais c'est principalement des bateaux qu'on retrouve dans le nord de l'Europe. Aujourd'hui, nous, tout le réseau fluvial français marche avec deux types de porteurs. C'est des fraissinés, péniches de 350 tonnes, et les péniches du canal du Nord, à 750 tonnes. Les méga barges qui veulent nous faire passer, c'est des 4000 à 4500 tonnes.
11: Bien entendu, ce grand projet est inutile. Enfin, si, il a une fonction, de ce que j'en ai compris, moi, c'est d'enrichir Bouygues et Vinci avec 10 milliards d'argent public. Est-ce que c'est trop caricatural ce que je viens de dire?
10: Oui et non, en fait. Parce que...
11: No ricane. Un peu, je rigole un peu.
12: Si tu veux, en fait, c'est que le canal, t'as les 10 milliards d'argent public, en fait, avec les questions, en effet, de financement de ceux qui vont construire le canal et tout ce qui va être à côté. Mais en fait, si tu vas plus loin, t'as aussi la question de l'agro-industrie. Du coup, t'as toute l'agriculture pesticidée. T'as aussi, notamment, des projets de méga-bassines, hein, qui sont du côté de la Somme, qui sont à portée.
11: Une méga-bassine, ouais. Grande, m'a-t-on dit, comme 22 fois celle de Sainte-Soline. Ouais. D'ailleurs, 65 hectares de surface, 42 mètres de hauteur pour retenir l'eau.
10: C'est tout le canal qui va être alimenté par cette méga-bassine parce que c'est le point culminant, c'est le point de partage des eaux. La méga bassine donc à l'Aisne, il va falloir remonter l'eau des deux côtés, donc en direction de Compiègne et en direction de Lille. Mm-hmm. Derrière, le but étant d'alimenter ces méga barges avec de la céréale. En fait, on s'attend à ce que derrière y ait la naissance et l'explosion de plein de méga bassines de taille comme celle de Sainte-Soline dans tous les alentours de la campagne de l'Oise et de la Somme à des fins agricoles pour pouvoir alimenter les chargements du canal.
11: Ces barges-là, elles seront donc pas tant conçues pour des containers, mais pour du vrac, des matériaux, des céréales, des cailloux.
12: C'est pour le BTP. Donc tu parlais de Vinci là, et de Bouygues. Bah, typiquement, ça va leur servir à eux pour transporter leurs matériaux à exportation, du coup, et pour en effet pour les céréales. Le canal, ça va être une liaison entre Paris et le Benelux pour exporter et pour chuinter le port du Havre, en fait, notamment. Vu que c'est adapté que pour ces deux types de matériaux, les arguments de la société du canal Seine-Nord et des promoteurs comme Xavier Berton et compagnie, c'est de dire que ça permettra de baisser les camions, c'est le report modal. Et en fait, concrètement, c'est faux. Plusieurs universitaires le confirment.
11: Julien Gleguet, c'est Poumon.
12: Il fait le clown, juste derrière nous, du coup.
7: Les poulets en plein air, les poulets en plein air, les poulets en plein air.
11: Nous passons devant 5 gendarmes assez jeunes.
12: Plutôt sympathiques.
11: Oui, qui nous ont contrôlés très mollement et ont fait semblant de fouiller les sacs.
12: Voilà. Il faut remercier Bassine Non Merci, que Julien Le Guier représente, qui a été un des premiers soutiens du collectif Méga Canal Non Merci.
11: Attends, tu vois, c'est compliqué. Julien Le Guier raconte des bêtises en passant devant les gendarmes.
12: Il a cherché à expliquer aux gendarmes que les zones dans les champs qui nous entourent, qui sont orange, en fait, sont liées à du glyphosate et qu'il faut qu'ils fassent attention et qu'ils restent pas trop longtemps parce que ça peut être dangereux.
13: Vous exposez votre santé au glyphosate, vraiment.
14: C'est très bien.
13: Ben non, mais c'est important que vous le sachiez.
14: Bien sûr.
13: On est soucieux de votre santé,
14: comme
13: réciproquement.
14: Aucun problème.
13: Voilà, sérieusement, mais vraiment.
14: Oui, bien sûr.
13: Et là, vous voyez toutes les maisons qui sont à côté, il y a des gamins et tout, et c'est glyphosate power, quoi. Là-dessus, il faut qu'on se retrouve, là-dessus, il faut que vous changiez de logiciel, il faut être avec nous, pas avec l'agro-industrie. Ben oui, vos gamins, quoi, les nôtres.
11: Donc Julien, là, t'as expliqué que si les terres sont oranges, là, ouais, c'est parce qu'elles ont été glyphosatées.
13: Le terrain, il est orange parce qu'il a été traité au glyphosate il y a moins de 48 heures. Donc en restant sous le vent, vous exposez votre santé. C'est à peu près aussi toxique que les lacrymos.
7: C'est reparti.
11: Qui vous vendent hein, pour voilà, ces 10 milliards de détournement d'argent public, c'est que oui, mais ça va faire moins de camions. Complètement
12: oui, oui,
11: faux.
12: C'est vraiment la base de la com actuelle. C'est-à-dire de faire passer des projets énormes, type la 69, type les méga bassines, type bah, là, le canal Seine-Nord-Europe en l'occurrence, pour des trucs écolo. Alors qu'en fait, si on creuse un peu la boue, bah, derrière, on se rend compte que c'est que de la connerie, qu'en fait, ça va servir des intérêts capitalistiques et ça va favoriser la destruction de l'environnement. C'est pas du tout pertinent. C'est vraiment un projet qui vient des années 70. Années 70, on n'avait aucune conscience du réchauffement climatique, des enjeux environnementaux, tout ça.
11: Ça va faire moins de camions, en fait, c'est pas vrai.
12: Mais non, c'est pas vrai.
10: Tu parlais de Bouygues, de Vinci et tout. On s'est rendu compte qu'en fait, ces deux boîtes de BTP qui d'habitude prennent les projets pour les construire, en fait, ont refusé ça parce qu'ils savaient qu'il n'était pas rentable. Et pour autant, c'est quand même eux qui vont être payés. Ces personnes-là, elles gagnent de l'argent à chaque litre de béton coulé. Donc en fait, ils n'ont pas forcément un intérêt personnel à ce que le projet voit le jour finalement, mais que en fait, le chantier continue d'avancer quoi qu'il arrive, parce que chaque jour passé à bétonner, ce sont des sous gagnés en fait.
12: Il y a aussi un truc à dire sur Bouygues et Vinci, c'est qu'au départ, en fait, ils devaient financer eux-mêmes. Voilà, ils ont refusé de financer, en fait, au départ. C'était pas du tout sur des fonds publics, ça devait être sur des fonds privés. Et en fait, ils ont
11: vu que c'était pas rentable, ils ont dit non, ça ne nous intéresse pas.
12: Exactement.
11: Et Xavier Bertrand leur a dit non, voilà, vous inquiétez pas, c'est le contribuable qui va payer.
12: C'est Xavier et c'est Nicolas Sarkozy aussi, des minutes, qui a décidé de mettre un coup pour valider l'intérêt général du projet en tant que tel, en fait. Hein. Donc voilà, c'est un maillage. Emmanuel Macron, 2021-2022, a réaffirmé qu'il fallait faire les choses. Bien sûr, il y a Xavier Bertrand qui est dans l'histoire, qui utilise ça comme un argument dans l'idée de montrer qu'il est présidentiable et qu'il a son grand projet. Pour lui, ça prouvera qu'il peut être présidentiable ou qu'il peut faire partie du gouvernement. Là, je sais pas ce qu'il en est.
11: Alors, au moment où on se parle, là, après la phase biscornu, on est arrivé à la phase triscornu, ouais, hein, puisqu'on a appris dans la nuit que Sébastien Lecornu était reconduit à son poste de Premier ministre. Hein. Nous sommes le samedi 11 octobre.
12: Une de ses premières mesures, ça pourrait être d'arrêter le canal Sud-Nord Europe et de favoriser les alternatives, comme par exemple le canal du Nord et le fret ferroviaire.
11: Il existe déjà des infrastructures, il existe donc déjà un canal, il existe depuis le 19e siècle des lignes de chemin de fer. L'intérêt capitalistique de ce truc, c'est quoi, à part enrichir Bouygues et Vinci?
10: Le transport routier, en fait, c'est pas du tout concurrentiel du transport fluvial en termes de délai. En fait, il faut 15 heures pour faire Paris-Rotterdam en camion, quand il faut 10 à 15 jours pour faire Paris-Rotterdam en bateau. Par ces délais-là, on voit tout de suite que c'est pas du tout le même type de matériaux ou de transport de fret qui vont être sur ces bateaux. Ça va pas être du périssable, ça va pas être tout ce qui va très rapidement dans notre société, la fast fashion, le fait de se faire livrer par Amazon du jour au lendemain et ainsi de suite.
11: Tout le long de ces 107 km de grand canal inutile, là, il y aura aussi des ports desservis par des camions.
12: Tu lis les études de la Société du Canal Seine-Nord, ils disent, ils tablent sur même une augmentation des camions, en fait, dans leur projet. En fait, ils disent que ça va faire baisser, mais en réalité, c'est un mensonge, parce que eux-mêmes, dans leur truc, ils disent que non, ça va augmenter. Donc, en fait, c'est de la connerie. Et bien sûr, tu rajoutes à ça que le canal, en fait, ne peut pas vivre sans les camions, puisque les camions vont venir et donner les marchandises aux ports francs. Et typiquement, dans les ports francs, il va y avoir quoi? Il va y avoir les Amazon, les compagnies qui vont être là. David Gaborio, là, un universitaire, qui a dit concrètement, le canal, ça va entraîner des emplois précaires, donc des emplois en fait qui vont juste appauvrir les gens, des conditions de travail qui vont être horribles, qui existent déjà. Et en fait, tout ce territoire là des Hauts-de-France, on a l'habitude de nous foutre ça sur la tronche. Là, c'est à chaque fois, c'est que des emplois de merde, d'intérim. Ça va favoriser que ça en fait. Le canal, en fait, il est fondamentalement également irrespectueux à l'égard des habitants, habitantes de ce territoire. Concrètement, c'est un truc qui vient de décider d'en haut. Les gens d'ici, ils ont toujours ça. On a toujours décidé d'en haut, dans le sens de la désindustrialisation. On exporte les entreprises et à la fin, qui c'est qui est sur les plates? C'est les gens qui habitent ici, en fait.
11: Ah, il y a une dame qui est sur le pas de sa porte qui applaudit. Bonjour Sylvie, je vous voyais applaudir le passage de la manifestation.
14: Oui, c'est génial parce que là, c'est en train de tout esquinter. Puis pour la faune, la flore, tout quoi. Et puis, c'est chiant quoi.
11: Donc vous avez bien compris que c'est pas un cadeau qu'on veut vous faire avec ce méga canal là.
14: Non, carrément pas. Hein. C'est carrément pas.
11: Vous habitez là depuis longtemps, vous?
14: Depuis 2014.
11: Donc voilà, vous tenez votre joli coin.
14: Oui, voilà, exactement. Oui. Puis ben, c'est les bêtes qui vont morfler, tout ça aussi. Hein. Faut penser à tout ça. Hein.
11: Bonne journée à vous, merci.
10: Je suis très contente de voir des riverains et riveraines qui sont au courant et qui sont avec nous. Parce qu'en fait, on s'est rendu compte, par exemple, on a organisé toute une série de réunions publiques depuis plus d'un an, avec, je pense, une trentaine ou une cinquantaine de réunions publiques. Bon, déjà, on avait des pressions de la part des petites mairies qui elles-mêmes subissaient des pressions parce qu'on n'avait pas accès aux salles publiques communales, etc. Mais qu'en plus, très peu de riverains étaient au courant, en fait, de ce grand projet ou de ce que vraiment ça comportait dans ce projet-là. Et en fait, c'est aussi pour ça qu'aujourd'hui, l'objectif de cette manifestation, c'est de faire une manifestation festive où on va pouvoir aller parler aux riverains, aller parler à toutes les personnes qui vont être directement concernées, impactées par ce projet, et de pouvoir comprendre en fait et entendre un autre point de vue que celui de la Société du Canal.
11: Cette manifestation est-elle autorisée? Parce que j'ai vu quand même qu'elle a marqué les soulèvements de la Seine, les soulèvements de la Terre, les affreuses éco-terroristes.
10: Eh oui, elle est autorisée.
11: C'est autorisé, on a le droit d'être là aujourd'hui.
10: On a contacté la mairie de Tourotte et il faut savoir que le maire de Tourotte est un des seuls maires qui est officiellement avec nous. La manif va se dérouler sur la commune de Tourotte et elle est autorisée. Le tracé est placé en préfecture, c'est pour ça que les flics nous encadrent. Tout est très légal et le but c'était ça, c'était justement d'amener avec nous tout le monde et puis de montrer qu'on était des joyeux lurons.
11: Voilà. Voilà, une démonstration, tu disais joyeux luron, fanfare, joie,
10: oui,
11: musique.
10: C'est ça, on a des clowns, on a des fanfares, il y a des enfants. Dans la manif, il va y avoir aussi un cortège qui est prévu pour les Mint, donc c'est les meufs intersexes, non-binaires et trans. C'est un projet en fait qui s'ancre aussi dans ce qu'on appelle la mondialisation, l'empire logistique. Donc c'est aussi d'associer avec ce projet écocidaire les luttes féministes, les luttes antiracistes. Enfin, aujourd'hui, il y a quand même quelque chose qui se passe à l'échelle internationale en Allemagne, en Hollande et en Belgique. Le port de Rotterdam est bloqué aujourd'hui et la Belgique se bat contre Stop Arming Israël parce que tous ces réseaux fluviaux et de transport en fait sont des réseaux qui alimentent par pièces détachées l'industrie de l'armement. On a vu le port de Fos-sur-Mer qui s'est insurgé contre la livraison de pièces pour les armes à Israël. Ouais, exactement. C'est contre tout ça qu'on se bat en fait.
5: Mega canal, on nous prend vraiment pour des cons. Encore un coup de capital.

0: Est-ce qu'on peut refaire un bilan très rapide dans le projet? Un truc mortifère de 107 km de long, de 54 mètres de large, 4,5 mètres de profondeur. Cette écluse alimentée donc par la fameuse méga bassine de 22 fois Sainte-Soline dont on parlait tout à l'heure. Combien de milliers d'hectares de terres nourricières qui seraient condamnées?
1: Comme tu dis, c'est énorme. Et pour un canal de 50 mètres de large, en fait, c'est pas loin de 300 mètres d'emprise de chantier de part et d'autre qui sont faites. Parce qu'il y a les berges qui sont en pente.
0: Et donc, encore, regarde, il y a encore une dame qui fait coucou.
1: C'est 3200 hectares qui vont être artificialisés, des portions d'oise qui vont être rebouchées, ça va être des terres agricoles qui vont être utilisées, ça va être des zones humides. Les zones humides, c'est les zones qui ont le meilleur, alors j'aime pas du tout ce terme de service écosystémique, mais pour autant, ce sont les zones qui stockent le plus de carbone. Et quand on sait le dérèglement climatique aujourd'hui, en fait, toucher des zones humides, c'est limiter tout ce qui est le stockage du carbone.
0: C'est encore là que l'eau est le mieux, eau dont nous sommes quand même composés à environ à 70%, hein, soit
1: dit
0: en passant.
1: L'Oise est une rivière en fait qui a énormément de méandres, et en fait les rivières à méandres sont des rivières qui permettent en fait de tamponner les inondations. Si jamais là en ce moment par exemple du côté de Montmarc, ils ont rendu des bras morts en les fermant et ils ont redessiné une Oise avec des tout petits méandres, on va se rendre compte dans 10 ans qu'à une grosse pluie centennale, d'un seul coup tout va déborder parce que ces méandres auront été fermés.
2: Il y a quand même des trucs qui se passent dans la région qu'il faut dire, hein. Notamment on a eu des inondations il n'y a pas si longtemps que ça, du côté de Saint-Omer. Typiquement, l'artificialisation des terres engendrée par la politique de la région Hauts-de-France a été pointée là-dedans. Xavier Bartrand s'est exprimé là-dessus et a complètement nié la chose. Puis je tiens à rappeler une chose par rapport aux inondations, c'est qu'on n'est pas si loin que ça, on a un pays, l'Allemagne, qui a quand même vécu des inondations il y a plusieurs années, qui ont été meurtrières pour des mêmes raisons, parce qu'en fait ils ont foutu, je sais plus le nom de la rivière, pareil, les bras morts ont été tués, et derrière ça a entraîné vraiment des morts, hein. Donc on est en train de jouer, ils vont faire un truc énorme, mais à long terme on a des risques environnementaux et sur des vies humaines en fait. Hein.
0: Il faut en artificialisant les sols, l'eau qui depuis des millénaires s'infiltrait dans les sols, allait dans les zones humides, etc. Maintenant elle glisse sur du béton et elle emporte tout sur son passage.
1: Et la solution proposée c'est de faire des méga bassines de part et d'autre des rivières pour pouvoir stocker l'eau l'hiver quand il y a des inondations.
0: Il suffisait d'y penser.
1: Mais oui, tout est pensé.
0: Ah, regarde, encore une dame qui fait coucou à sa fenêtre.
1: Puis,
0: voilà, il y a un monsieur qui brandit le poing aussi.
1: Pour parler des destructions, donc là, on a parlé des 3200 hectares de terres qui vont être artificialisées.
0: Avec toute cette terre, on peut nourrir, je sais pas, un demi-million de personnes, je crois. Quand je dis terre nourricière, on se prive aussi de nourriture quand on bétonne.
1: Il faut savoir que la nourriture ici, dans les Hauts-de-France, elle est beaucoup exportée, mais c'est de la nourriture quand même, évidemment. C'est aussi 10 fois le tunnel sous la Manche, en termes de volume de terre excavée. Et après, si on regarde les espèces, on porte un recours juridique qui a été déposé au tribunal administratif d'Amiens.
0: On a vu à Sainte-Soline, par exemple, c'est cet oiseau loutarde canne-petière qui a permis d'entraver et de rendre illégal notamment ces projets de méga. Il y a encore un monsieur qui fait qui nous salue de la tête en passant.
3: Venez avec nous. Voilà. Vous pensez quoi du canal ?
4: Sauve l'Oise !
0: Voilà, donc le monsieur il veut pas du canal, il l'a dit très clairement.
2: Depuis tout à l'heure, quoi, ce que des riverains et riveraines qui marquent leur opposition. Hein. Les gens qui ont globalement l'Oise sous les yeux là.
0: Encore une dame qui nous fait. Bonjour madame, vous serez à la manifestation tout à l'heure?
5: Oui, je serai là. J'y étais déjà hier soir là-bas, donc oui, j'ai pris les infos.
0: Alors à tout à l'heure. Cette dame vient de confirmer l'odieuse propagande éco-terroriste que tu viens de délivrer. Non, vous avez des complices partout, hein?
2: Visiblement, réseau de résistance, voilà comment on appelle ça. Donc.
0: Et on parlait de... C'est combien d'espèces impactées? C'est peut-être aussi par là que des recours juridiques.
1: Donc ils ont sectionné le projet comme si c'était des travaux différents. Donc les 107 km ont été séparés en 4 portions. On posait des dérogations d'espèces protégées. C'est en fait une dérogation de destruction d'espèces protégées parce que menacées d'extinction. Il y a une dérogation d'espèces protégées pour une 150aine d'espèces, végétales, insectes, oiseaux, mammifères. On s'est rendu compte que c'est plus de 340, donc le double d'espèces qui sont menacées et qui n'ont pas été prises en compte dans la demande de dérogation, qui n'ont pas les enjeux réels de leur impact en fait sur ces spécimens, sur ces individus, sur ces habitats également. C'est aberrant en fait, de 340 espèces. C'est une destruction donc d'espèces qui sont de plus en plus rares sur le territoire. Le territoire du Nord a été énormément artificiel.

0: j'espère vraiment. C'est comme ça qu'on arrive à faire chaque lutte. Donc il y a eu Notre-Dame-des-Landes initialement avec le Triton. Il y a eu Sainte-Soline avec l'Outarde Canepetière. Il y a eu la 69 sur laquelle il y a les nidifications de mésanges bleus. Mais on se rend compte que en fait, juridiquement, ils essayent de diminuer en fait, le pouvoir qu'on peut avoir avec ces recours environnementaux. Maintenant, il faut aussi qu'on se batte et qu'on permette aussi à toute la mobilisation, toute la population locale en fait, de se mobiliser avec nous, parce que je pense que c'est un combat multiple qui peut permettre de faire annuler ce projet.
1: Question des espèces, là, il y a un recours qui a été posé, hein, un recours qui a été posé en 2024 par les deux assos, donc il y a Nord Nature Environnement et il y a Association Protection du Territoire Sonesco. C'est les deux assos qui ont posé le recours. Le recours, notamment, il se base sur la remise en cause de l'intérêt environnemental du canal Seine-Nord-Europe. Cet argument-là, il a été utilisé contre la 69. En première instance, il a été accepté et validé. Déjà, les juges sont en train de changer. Ils commencent tout doucement à prendre en compte ces questions-là. Ce que font les travaux comme ça, les grands projets, c'est la stratégie du fait accompli, c'est-à-dire de faire travaux en attendant qu'on fasse les recours, et paf, à la fin c'est fini, dont le juge dit que c'est égal, mais en fait en réalité, le machin existe déjà. Donc c'est ce qui s'est passé par exemple du côté de Strasbourg avec le contournement de la métropole.
2: Mais c'est partout, en fait c'est la D924 dans l'ordre, la RN88, la 69, ils bétonnent, ils y vont à fond, avec un peu de chance de leur côté, si j'ose dire, il n'y aura pas d'opposants, d'opposantes, il n'y aura pas de citoyens et citoyennes qui s'y opposeront et qui feront des recours. Et puis on a des situations comme la 69 où finalement le tribunal administratif de Toulouse dit à un moment, bah non, en fait, cette autoroute est illégale, mais trop tard, elle est faite.
1: Non, mais c'est incroyable, il y a quand même eu un appel. Après, ils auraient pu suspendre les travaux, ils ne l'ont pas fait, en fait, validé, du coup, par les pressions du gouvernement. Et en plus, derrière ça, ils ont même fait des travaux de nuit pour accélérer les choses qui n'étaient pas du tout encadrées par l'arrêté, en fait, préfectoral. Donc, ils sont dans une illégalité totale. Voilà, pour finir au niveau de la 69. Et concrètement, à chaque fois, on est là. Tu sais pourquoi la stratégie, en fait, l'idée, c'est au moins, pour le canal Seine-Nord, Europe, c'est de déjà le visibiliser, parce que médiatiquement et politiquement, on n'en parlait pas jusqu'à présent. Ce week-end-là, ça commence parce qu'il y a tous les camarades ont fait un travail vraiment de visibilisation sur le terrain, mais également dans les médias. Et là, ce week-end-là, l'idée, c'est d'enfin mettre le canal au centre de l'attention, que ça soit médiatique. C'est quand même 107 km de long, c'est quand même un truc énorme qui va balafrer toute la région et qui va avoir des impacts socio-économiques, environnementaux énormes. Donc du coup, on est là-dessus. Et la stratégie, c'est aussi, en tout cas, d'essayer que ça coûte plus cher, parce qu'en le visibilisant et en tout cas en mettant de l'incertitude ou des peurs, et bah du coup, ça va coûter plus de fric, ça va leur faire mal déjà. L'argent, c'est un peu le nerf de la bataille dans l'histoire.
2: Je vais revenir sur un point que tu mentionnais à l'instant, là. Les vilains éco-terroristes, là, genre ceux de Sainte-Soline ou de la 69, il s'avère que les tribunaux administratifs leur donnent raison. Donc en fait, les affreux éco-terroristes la défendent, le droit.
1: Dans l'anticipation, en réalité, parce que c'est extraordinaire, il a fallu tous ces combats-là.
2: Si les zadistes m'entendaient dire qu'ils défendent la loi et le droit, ils seraient pas contents.
1: En tout cas, voilà, la question environnementale, elle entre dans plus en plus. En fait, elle existait déjà, hein, parce qu'il faut pas oublier qu'au niveau de la Constitution française, on a la Charte de l'environnement qui date de 2004 ou 2002 même, qui est vieux, en fait. Et du coup, ils voulaient pas l'appliquer juste à maintenant. Et ça y est, là, ils se réveillent sur des questions, notamment le Conseil constitutionnel, sur, par exemple, la loi du plomb. Et ça y est, ils sortent ça du bois, la Charte de l'environnement, alors que c'est un truc qui existe là. Et donc, en fait, c'est toutes les pressions des luttes, typiquement sur le terrain, comme celle d'aujourd'hui, qui poussent, en fait, les pouvoirs publics à prendre ça un peu en compte, en tout cas, à commencer, parce que c'est vraiment pas parfait. Hein. Voilà un peu l'intérêt des luttes comme ça, locales et de ce genre-là. Hein.
2: Tellement beau ce coin. On est passé devant des maisons qui ont tellement de cachets. C'est tellement charmant. On a envie de tourner un film de Marcel Carné ici.
0: Là, on longe le canal latéral à l'Oise. Si tu regardes sur le côté, il y a déjà tous les ports existants et toutes les entreprises qui ont des infrastructures qui étaient déjà prévues pour les chargements sur les péniches. Et donc, en fait, entre Longueuil-Anel jusqu'à Noyon plus loin, tout le long de ce canal latéral à l'Oise, toutes ces entreprises existent. Si demain le canal se retrouve de l'autre côté de cette île, ils vont devoir reconstruire. Donc on parlait des ports tout à l'heure. Ces ports existent aujourd'hui, mais en fait, ils ne seront plus au bon endroit. Et ces entreprises non plus. En fait, si on regarde toutes les conséquences et tout ce qui se répercute en fait à côté, c'est énorme. Et ça, c'est aux collectivités territoriales de les payer. Bruno te parlait en fait de ces 10 milliards de financement de ce canal-là. Mais en fait, à un moment, on a commencé à estimer à 12, 15 milliards. Mais...
2: Parce que ces trucs-là, ça coûte toujours plus cher en fait, à l'arrivée.
0: Exactement.
2: Par Flamanville, par exemple.
0: Ça va doubler, tripler. Mais c'est surtout que sur leur budget, ils ont retiré les ports. Et les ports sont à la charge des collectivités territoriales. Quand on regarde aujourd'hui les 10 milliards, les 8, 10 milliards proposés par le canal, ils se réservent bien de le dire parce que là, je pense que l'Union européenne serait en droit de refuser de financer ça parce qu'ils ont déjà du mal à financer leurs 5 milliards. Alors 10 milliards, ils n'y arriveraient pas. Si on regarde ce que ça va coûter réellement, concrètement, à la totalité, en fait, c'est beaucoup plus. Parce que c'est quand même des infrastructures qui vont voir le jour et qui vont être payées par le contribuable.
1: Le plan d'économie.

0: L'économie de Beyrouth, c'était 40 milliards. Hein.
1: Ouais,
0: là,
1: ouais.
0: On parle de 10 milliards. C'est pour dire, c'est un quart du plan d'austérité de Beyrouth. Et possiblement le cornu, là, bientôt. Mais voilà, en tout cas, il y a quand même des proportions à voir. Et il y a un truc aussi qu'il faut pointer, c'est qu'il y a aussi un projet qui, non dit, mais qui s'appelle le projet Mageo, qui est celui de reconditionner la Seine pour la relier, en fait, jusqu'à Compiègne. Et ça, concrètement, il n'est pas financé, là. Refusé, le Parlement, on n'a pas encore donné les sous. Donc, concrètement, en fait, on est sur un truc énorme, en fait, financièrement. On parle de 10 milliards, mais on est peut-être à bien plus. Et donc, il y a vraiment anguille sous roche.
2: Le méga canal sur lequel on se bat aujourd'hui, qui s'arrête au Banchel au Bac, qui est vers Cambrai, c'est mise au grand gabarit. Elles arrivent jusqu'à Lille et ça va rejoindre Dunkerque. Et là, c'est des mises au grand gabarit de chaque écluse. Et en fait, ces écluses-là non plus ne sont pas prises en compte dans le méga canal. Là, quand on parle des 10 milliards, c'est que pour les 107 km. Il y a aussi la mise au grand gabarit de l'Oise, Mageo. Il y a aussi la mise au grand gabarit de toutes les écluses dans le nord de la France. Quand les gens me disent « Mais pourquoi t'es contre le méga canal ?» Et là, je suis là Mais en fait, il y a tellement d'arguments, en fait, que ce soit la question de l'emploi, la question environnementale, la question des finances, la question des mensonges politiques, le fait de la géopolitique locale aussi. Eux, ils veulent passer là pour arriver par le port de Dunkerque, mais qu'on se rend compte que c'est vraiment pour squeezer complètement le port du Havre. Et on parlait tout à l'heure du port de Fos-sur-Mer. Le Havre et Fos-sur-Mer sont les deux syndicats de dockers qui font vraiment la pluie et le beau temps dans les mobilisations publiques. On a vu ça pendant les Gilets jaunes. Retirer le passage par le Havre, c'est aussi mettre en concurrence en fait les dockers. Vous n'êtes pas content, vous voulez tout bloquer, bah c'est pas grave, on passe plus chez vous et on ne vous donne plus de travail. C'est tellement d'arguments, c'est une palette, un éventail énorme d'arguments qui fait que je ne sais plus pourquoi dire que je suis contre.

0: Bonjour Marmotte.
1: Bonjour.
0: Bonjour Belette.
2: Salut, salut.
0: Donc vous êtes venu en famille. C'est épouvantable, rassemblement de très dangereux éco-terroristes. Vous n'avez pas hésité à venir avec vos enfants qui ont quel âge?
1: Les 4 petits. Et 9 ans.
0: Je crois que je vais appeler les services sociaux pendant cette interview. C'est honteux.
3: Bah en fait la honte elle doit changer de camp. La honte elle doit être pour eux. Les projets qui sont complètement à se taper la tête par terre, faire un méga canal qui détruirait des zones humides où il y a des, encore de la biodiversité et de l'eau. Surtout l'eau, l'eau qui est un bien commun. Et certains veulent se l'approprier, c'est ça une folie. Et c'est malheureusement pour le futur de nos enfants, on s'inquiète aussi. Donc on trouve ça au contraire totalement cohérent de venir avec eux pour empêcher ce genre de projet, quoi.
0: Oui, mais enfin, vous avez un mauvais esprit. Ça va faire de l'emploi. C'est important pour les enfants, l'emploi.
1: Il suffit de travailler moins tous et puis on a tous de l'emploi.
3: Et puis l'emploi, faut qu'il ait du sens. Si c'est l'emploi détruit notre environnement et ce qui nous permet de vivre, il y a un problème en fait. On va en contradiction. Donc c'est là qu'il faut qu'on sonne l'alarme et qu'on dise non, on prend pas le bon chemin, faut prendre un autre chemin. Parce que là, on prend l'eau. Si on fait un mauvais jeu de mots, quoi.
0: Il y a déjà de la présence policière quand même sur ce cortège.
1: S'il y a vraiment un danger, on s'écarte, ils nous laissent passer. Oui. Avec des enfants en général. Il n'y a jamais eu de problème en tout cas.
3: Et puis le danger, du coup, il vient d'eux parce que là, c'est eux qui ont créé un petit peu de tension. Déjà,
0: les enfants,
3: les gendarmes. Bon. Un de nos enfants qui est déjà un petit peu inquiet du coup de cette présence, alors que s'ils n'étaient pas là, en moins de grandes démonstrations de force, ils ne seraient pas aussi inquiets. Et ça crée du stress, je pense, même chez les adultes, de la tension. Ils nous ont arrêtés quelques minutes pour dire qu'ils nous arrêtaient. On ne sait pas pour quelle raison. C'est ça qui crée de la tension. Alors nous, on reste pacifiques. Il n'y a pas de souci. Mais voilà, ça crée tout de suite sortir la grosse artillerie, les gros boucliers, les gros casques. Bon, tout de suite, ça crée un climat qui n'est pas agréable alors qu'on vient pacifiquement. Et je trouve ça, on trouve ça dommage, en fait. Pour nous, c'est pas les manifestants qui créent ce climat-là, quoi, et les manifestantes.

0: deux chevaux là, de la garde républicaine, par la route, et le chef Keuf ne veut pas nous dire ce qui se passe pour le moment, mais il dit qu'on repartira, voilà.
1: Libérez les chevaux,
2: on y va.
3: Même si les cœurs ne veulent pas, nous on y va.
4: Il est souvent entre

0: Bonjour Marcus.
1: Salut.
0: Dans cette manifestation, donc il y a deux chevaux là qui ont arrêté quelques minutes le cortège. Deux chevaux avec des policiers montés dessus quand même. Hein. Et je tombe sur toi donc avec ce drapeau, il y a marqué quoi dessus ?
1: Les amis de la Confédération Paysanne. C'est une association nationale depuis 22 ans maintenant, avec pas mal de groupes locaux aussi, qui trouvent beaucoup de nouveaux adhérents depuis Sainte-Soline 2023, à vrai dire, où les amis de la conf ont réussi à communiquer puis à s'affirmer sur le soutien à l'agriculture paysanne, c'est aussi contre les méga-projets.
0: Est-ce qu'on interrompt cet entretien parce que les deux chevaux avec les policières montées dessus rebloquent le cortège.
1: Et ils sont assez sensibles au cortège de tête, les chevaux. Avec la mule du Poitou en tête de cortège d'ailleurs.
0: Ça sert à rien de bloquer les gens, cette manifestation, elle est autorisée.
1: Temporisée sans doute, faire monter la tension, je ne sais pas, mais...
0: Et donc du coup toi tu n'es pas exploitant agricole, sinon tu serais directement à la conf.
1: Eh ben exactement.
0: Pardon, tu n'es pas paysan.
1: Effectivement, les amis de la conf, un des moteurs de la création, c'était aussi de dire, suite à la vague internationaliste et altermondialiste, où la conf a été visible en créant attaque, en étant au sommet de Seattle, démontage de McDo, etc. Beaucoup de citoyens disaient, mais on veut être membre de la Confédération Paysanne. Mais non, vous n'êtes pas paysan, vous n'êtes pas retraité paysan, vous ne pouvez pas être membre de la conf. Donc les amis de la conf s'étaient trouvé une voie civile et non syndicale, mais pour défendre le même projet.

0: Midi ce samedi 11 octobre à Longueuil-Anel, le cortège arrive sur une esplanade en bord du canal latéral à l'Oise, point de départ de la grande manifestation prévue l'après-midi, mais pour l'heure, c'est pique-nique. Et la super cuisine du camp a confectionné une montagne de sandwichs, des wraps et du café qui attendent sur des tables à prix libre. Pique-nique sous forte surveillance et tension policière. Une cinquantaine de gendarmes va s'inviter au déjeuner. Bonjour Jean-Michel.
1: Bonjour.
0: Je t'ai repéré parce que tu as ce drapeau de la Confédération Paysanne.
1: Oui. Eh oui, je suis un vieux paysan en résistance au modèle de Milan.
0: Tu exploites toujours ton...
1: Oui, je suis en réflexion sur la transition. Hein, et on réfléchit à un modèle coopératif pour transmettre notre outil de travail, pour ne pas répéter ce que j'ai fait pendant 40 ans, quoi, 50 ans même bientôt.
0: Qu'est-ce que tu as fait il y a 40-50 ans?
1: Ben, je me suis installé. J'ai enrichi le banquier comme tous les paysans. J'ai failli disparaître parce que j'ai été paysan en difficulté. Et les rencontres m'ont fait me révolter, quoi. Donc, à un moment donné, j'ai accusé le Crédit Agricole de ma difficulté. Et les juges m'ont donné raison. Donc, j'ai honoré mon plan qui était sur 14 ans. Je suis toujours paysan. Ma fille s'est installée. Nous avons actuellement 3 salariés en CDI qui sont des migrants à qui on a fait avoir des papiers par le biais du travail. On pratique l'agriculture paysanne biologique, hein. On a planté 6 km de haies, on cultive la biodiversité.
0: T'es pas de l'Oise?
1: Ah non, je suis pas de l'Oise, mais je suis pas très loin du canal, parce que le canal il vient dans le nord, hein, 107 km. Moi je suis à 20 km du canal, quoi. Demain je devrais témoigner en disant le modèle industriel de l'agriculture est tout à fait comparable au modèle industriel de la batellerie, où on veut aujourd'hui, pour accélérer les flux, pour faire venir des vêtements de Chine jusqu'à Paris en passant par Rotterdam, il nous faut accélérer ce processus, hein. Et nous, ce qu'on constate en agriculture, l'accélération du gigantisme a fait disparaître tous les paysans. Moi, quand je me suis installé en 83, il y avait 1,6 million de paysans. Aujourd'hui, il y en a 400 000 et 200 000 dans 10 ans et tout va bien.
0: Et les jeunes n'arrivent pas à accéder à la terre. Et par contre, les fermes-usines, elles y arrivent.
1: Ben, le problème, c'est le modèle agricole et le modèle aussi dans les écoles, quoi, hein. Je veux dire, aujourd'hui, on est absolument formaté sur ce qu'il faut mettre en place, comment il faut faire. Et quand tu es jeune et que tu pars dans ce modèle-là, tu changes pas d'orientation si t'as pas réfléchi avant, en claquant des doigts, quoi. Hein. Quand t'es engagé dans un processus d'endettement, eh ben, tu fermes ta gueule et tu bosses, quoi. Hein. Et t'as plus que ça à faire. Et puis, on t'amène toujours des solutions en disant ça, c'est la solution. Plus de produits chimiques, plus de mécanisation. Et puis, t'y crois parce que tout le monde, tes copains font comme ça, tout le monde fait comme ça. Et il faudrait fermer les écoles agricoles pour les réintégrer dans le système général. Et avoir dans le système général une option agricole pour au moins que les fils et les filles de paysans arrêtent de copuler ensemble, quoi, hein, et de savoir ce que c'est que le monde ouvrier, qu'est-ce que c'est que la société dans laquelle on vit, quoi. Apprendre un peu que notre projet, il s'inscrit bien dans un projet de société et qu'on n'a pas à faire tout et n'importe quoi.
0: Dans cette agriculture industrielle, finalement, le paysan, la paysanne devient un employé des marchands de machines, des marchands de chimie.
1: Moi, j'ai passé ma vie, et mon père a passé sa vie, à rembourser le Crédit Agricole. On n'a fait que ça. Alors le Crédit Agricole, ben, c'est l'endettement qu'on a effectivement avec la mécanisation, la robotisation, les produits chimiques. On paye et on n'est pas sûr de ce qu'on va récolter.
2: Nous proposerons la tenue d'un bal masqué. Les forces de l'ordre proposent plutôt un bal masqué. Au bal masqué, ohé, ohé. Y'a que, y'a que des condés. Il ne faut pas s'arrêter, ohé, ohé.
0: C'est vraiment compliqué de travailler quand il y a Julien Leguet avec un mégaphone. Hein.
1: Et aujourd'hui, il y a plein de jeunes qui voudraient rentrer dans le métier. Il y a une réalité, c'est qu'à un moment donné, c'est pas seulement du rêve ou de l'envie, c'est qu'il faut en vivre, il faut manger. Quoi,
0: hein. Déjà,
1: il
0: faut pouvoir accéder à la terre.
1: Les communes possèdent du foncier. Il y a toute une réflexion au niveau des communes, de gens qui se disent bah, « ça serait bien qu'on ait un petit maraîcher ». Le problème du petit maraîcher, c'est de quoi il va vivre. Quoi, hein. Et que pour qu'il vive, il faut qu'il y ait une prise de conscience sociétale de où je vais acheter mes produits. Quoi, hein. C'est pas de dire on veut ah, les petits paysans, les ceci, les cela, mais comment nous, société civile, on s'engage à les faire vivre parce que à un moment donné, il faut qu'ils vendent leurs produits, il faut qu'ils arrivent à le vendre, c'est déjà compliqué à produire.
2: Il n'y a pas de malentendu, hein. C'est pas une période de flottement, c'est bien le point pique-nique, tout est à prix libre, la bouffe, le café, etc. Et c'est comme ça qu'on autofinance la lutte, et c'est l'occasion de faire un tonnerre d'applaudissements pour nos camarades des cantines. Lorraine qui une fois de plus nous régale. Et pour les remercier, on peut peut-être chanter ensemble le bal masqué. Au bal.
3: Au bal masqué, ohé, ohé. Y'a que des condés.
2: C'est comme ça qu'ils justifient la tension sous le pont. Ils voulaient pouvoir contrôler l'identité des camarades masqués. Il a fallu leur expliquer que certains d'entre nous toussaient et avaient le Covid et leur rappeler qu'il n'y a pas si longtemps, on nous imposait d'avoir des masques sur nous. Ça leur tient à cœur que nous soyons démasqués.
0: Et il est prévu que tu prennes la parole demain dimanche, Jean-Michel ?
1: Modestement, je viens témoigner de mon vécu de résistance, quoi. Hein, de faire le parallèle avec ce qui se passe pour le canal. C'est du cinéma, ça. Hein. C'est, on nous raconte des histoires, puisque j'habite une plaine céréalière. Hein. Tous les transports qu'il y avait en voie ferrée ont été fermés pour les remplacer par des transports en camion, quoi. Il existe un canal et que ça coûterait beaucoup moins cher de le restaurer. Hein.
0: 100 milliards d'euros, je crois, sur tout le réseau national.
1: Sur le réseau national. Aujourd'hui, en consommation d'eau, les chiffres ont été donnés par la FDSEA parce qu'on a des copains qui sont paysans, notamment, je pense, à Yves Courteau, dont la ferme va être coupée en deux. Au pied de sa ferme. Hein. Et donc, il est à la Chambre d'agriculture pour la FDSEA et il se rend compte qu'aujourd'hui, la consommation d'eau du canal et de la méga bassine qu'ils vont créer, c'est la consommation de l'irrigation des paysans pour le Nord et Pas-de-Calais. Donc, c'est un argument de dire l'eau qu'on mettra dans le canal, on ne mettra pas pour pousser des légumes, entre autres. On est une région riche en production de lin, nous. Le lin, c'est les vêtements. Le chanvre, c'est les vêtements. On fait une matière première de qualité qu'on exporte en Chine. Et ça revient par le port de Rotterdam en conteneur pour alimenter les grands magasins à Paris. Quoi. On pourrait tout à fait penser que le travail qu'on fait là de production de matières premières, il pourrait être travaillé localement. Parce que là, on crée de la richesse.
0: L'emploi, donc.
1: Mais bien sûr.
2: Regardez la joie non feinte de 4 RT qui se retrouvent au bord de l'eau.
0: Julien est en train de décrire l'activité de 4 hommes qui sont le long du canal. Il a parlé de RT, donc maintenant on dit plus renseignement généraux, on dit renseignement territorial.
2: Là vraiment, ils sont fin heureux. La période d'accouplement est passée, hein. Faut venir au printemps. Ils sont en mode territorial afin de définir leur stratégie hivernale. Ces animaux sont grégaires en hiver. Si vous écoutez bien, vous entendrez des petits ronds. C'est comme ça qu'ils se repèrent entre eux, qu'ils s'identifient. Voilà.
0: Donc en fait, ces 4 personnes en civil là-bas, décrites par Julia à l'instant, sont des policiers en civil qui nous observent de loin.
1: Simplement pour finir sur l'accessibilité des produits qui coûteront plus cher, c'est la rémunération du travail des gens, quoi. Si t'as pas de sous, tu peux pas acheter, donc t'achètes ce qui coûte pas cher, quoi. Globalement, le débat qu'il y a hier sur la justice fiscale, il y a de l'argent dans cette société, énormément d'argent. Le problème, c'est de travailler à la répartir pour que chacun puisse. Alors, plus courir à se changer tous les jours, mais avoir des vêtements de qualité qui coûtent un certain prix parce qu'ils ont payé le travail et que les gens qui travaillent devraient pouvoir se les acheter parce que leur rémunération devrait être largement augmentée.

0: qu'il y ait un certain nombre de volatiles qui se soient échappés de la volière. Là, c'est assez impressionnant le dispositif. Et en plus, ils n'ont pas mis leur maillot de bain et ils avancent dangereusement vers nous. Mais quel est leur projet hasardeux? Alors, ils ne sont pas casqués.
1: Une dizaine de policiers avancent vers le lieu du pique-nique.
0: C'est pour tout le monde, hein. Si vous voulez boire du café, il faut venir le corps nu. Vous ne pouvez pas venir dans cette tenue, cette posture. C'est pas comme ça qu'on va vous offrir le café, bien sûr que non.
1: Une cinquantaine de gendarmes fait irruption sur le lieu du pique-nique.
2: C'est une manifestation autorisée, le point de rassemblement il est autorisé. Il y a un copain ici.
1: Les gendarmes ont embarqué un manifestant.
0: Nous sommes sur une manifestation autorisée. Votre métier, c'est le maintien de l'ordre public, c'est pas la création de tension. Et nous cherchons à avoir dans la chaîne de commandement la personne qui vous a donné cet ordre-là, auquel vous n'êtes pas obligé d'obéir, évidemment, puisqu'il s'agit d'un ordre illégal. Donc où est la tête de commandement? Sachez que là, leur truc, c'est de contrôler les gens qui sont masqués, c'est ça leur lubie. Donc on vous rappelle également que parmi nous, il y a des gens qui ont le Covid. Et ça peut être aussi une des raisons pour laquelle ils sont masqués. Non, vous n'allez interpeller personne, là. C'est impossible. Vous connaissez la désescalade? Là, vous faites l'inverse. Non, c'est hors de question. Nous sommes sur une zone de parking. Nous sommes 300 et vous allez créer de la tension. La doctrine dominante, c'est la désescalade, pas la création de tension. Qui est le chef? Est-ce que vous êtes le gradé? Justifiez la manœuvre. Vous pouvez noter également qu'un certain nombre d'entre vous n'ont pas de RAO visible. Vous êtes hors la loi, là.
3: Évitez de nous toucher, monsieur.
0: Ouais, je vous touche pas. Vous non plus, évitez de me toucher.
1: Le RAO, c'est le numéro d'immatriculation des policiers et des gendarmes.
0: Vous êtes hors la loi. Vous n'allez pas nous interpeller sans RAO. On doit nous aussi pouvoir vous identifier, reculer, allez vous mettre en RIO, ensuite on discute.
4: Donc le rassemblement a été déposé en mairie, accepté par la gendarmerie. Donc là, on a le droit d'être sur le terrain là, et donc là ce que vous créez c'est seulement un sentiment de fébrilité pour tout le monde, et pour nous on s'en passe safe, et pour vous. Donc s'il vous plaît, si vous pouviez demander à vos supérieurs de reculer et de détendre l'atmosphère. On peut appeler la mairie de Tourotte si vous voulez, on peut appeler le maire, monsieur Carvalho, il va vous dire que le rassemblement a été déclaré et autorisé. Ça attend tout le monde. Monsieur, vous pouvez demander à vos supérieurs si vous pouvez vous reculer.
5: Des sandwichs sans poulet.
6: Des sandwichs sans poulet. Des sandwichs sans poulet. Des sandwichs sans poulet. Des sandwichs sans poulet.
1: Christian Leguet est en train de parler avec des gendarmes.
7: Non. Il y a une pression que vous avez exercée pour créer l'incident. D'ailleurs, vous n'êtes pas identifiable correctement.
4: Qui par ailleurs, l'ANAS est interdite.
7: Est-ce que vous voulez que la prochaine fois, les manifestants soient le corps nu et vous bien habillé, avec grenades, etc., bien protégé? Encore, vous n'êtes pas encore en tenue de combat, mais peut-être que dans l'après-midi, vous aurez l'intention de le faire. Hein. Et nous, tout nus, même pas masqués par rapport au gaz que vous nous balancez sur la tronche. C'est pas l'exercice de la liberté ni de la loi, ça. Et vous le savez, or, vous êtes normalement formé au respect de la loi et de l'ordre, pas comme provocateur de désordre. Vous êtes pire que des black blocs, là, dans vos comportements. Ce qui est plus grave, c'est sur ordre. Mais rappelez-vous qu'on a aussi le droit de désobéir. Dans les années 40, des gens comme vous se sont retrouvés à faire les pires saloperies qui soient. Faites attention de ne pas être engagé par vos supérieurs dans ce type de comportement. Merci de votre écoute.
0: Qui c'est des chefs? Donc 3 barrettes, c'est capitaine, voilà. 4 barrettes, on va être sur du lieutenant, du colonel. Mais là, le plus gros boss, c'est lui. Et donc, il vient nous dire que ben, les masques FFP2, c'était OK, parce qu'en effet, il y a des enjeux en termes de Covid qui sont encore présents sur la zone. Et à ce titre-là, on doit pouvoir manifester dans un contexte délicat sur le plan de la santé. Donc, maintenant que le problème est réglé, nous allons vous demander, afin de pouvoir déjeuner en toute paix, et afin de faire redescendre les tensions, de retourner à votre camion où de succulents sandwichs triangles vous attendent.
8: Et vous n'avez pas le droit de fouiller les sacs. Mais on rappelle que la manif est autorisée. Le trajet de la manif, il est conclu dans l'arrêté préfectoral.
1: Donc voilà, la cinquantaine de gendarmes refluent.
0: Si vous venez de cornu, si vous venez désarmé, on peut pas le café. On le voit.

0: prévenu, donc on s'est arrêté le long du canal là, pour cette pause pique-nique. Et une cinquantaine de gendarmes sont arrivés en rang pour nasser, si j'ose dire, le pique-nique.
1: Ils voulaient contrôler les personnes masquées. Les personnes se sont rassemblées pour protéger les personnes masquées, pour éviter qu'elles se fassent contrôler. Et au-delà de ça, même emmenées en garde à vue, ils se sont mis tout autour de nous. Et il y a eu en effet une nasse. Ce qui s'est passé est complètement illégal parce qu'en fait, ils sont en dehors du périmètre de l'arrêté. Donc, ils n'ont pas le droit de contrôler comme ils ont fait. Donc, on a réussi tant bien que mal à essayer d'avoir un espèce de mini-accord autorisant les masques chirurgicaux. En effet, il faut dire, il y a plusieurs personnes qui ont le Covid. Donc voilà. Mais en effet, là, on a une tentative de coup de force un peu autoritaire en dehors de la légalité, d'essayer de choper des gens, de les contrôler, mais peut-être même de carrément les emmener en...
0: Certains de ces gendarmes, enfin ceux que j'ai pu observer, n'avaient pas de numéro d'identification.
1: La question des réos, là, c'est toujours ça. Ils ne le mettent jamais en réalité.
0: Ces gendarmes reprochent le fait qu'il y ait des gens masqués, donc non identifiables, mais ils sont eux-mêmes pas identifiables
1: c'est
0: non
1: ça,
0: plus.
1: Non, mais de toute façon, après, les gendarmes, globalement, ils représentent l'État, donc ils n'en ont rien à faire. Ils considèrent qu'ils ont tous les pouvoirs. En tout cas, voilà, oui, on a bien vu là, une action qui est complètement illégale. C'est dans un moment où on mange tranquille, il n'y a aucune violence. Là, on ne comprend pas trop.
0: Je sais pas, c'est peut-être des wraps contondants et des cafés de destruction massive, non ?
1: C'est peut-être ce qu'ils n'ont pas aimé, c'est que des wraps sont poulets, du coup. La manif n'est même pas partie, il est bientôt midi, la manif elle part à 14h, donc c'est que le début quand même, on a eu des chevaux. Le chemin de halage.
0: Deux policières sur des chevaux ont bloqué le cortège.
1: Surtout qu'avec des chevaux qui avaient peur en fait, les pauvres bêtes. Hein. Si on avait un cheval qui ruait ou quoi que ce soit, on aurait été bien en étant juste à côté de la voie navigable. C'était dangereux à fond.
0: Enfin, pourquoi ils ont fait ça? Juste pour montrer qu'ils pouvaient le faire?
1: Après, je soupçonne que parfois il y a des tentatives comme ça pour voir comment on va réagir et si jamais ça tourne ou je ne sais quoi, on pourra accuser après qu'en effet on est violent et compagnie pour savoir la soupe aux médias. Peut-être qu'il y a des tentatives de pression en effet hein, dans le déroulement de la manif. J'espère que ça va pas être comme ça tout le long parce que ça va être un peu compliqué à mon sens.

0: toujours à la pause pique-nique. Il y a des gens qui nous rejoignent pour cette manifestation. Les gendarmes se sont reculés après leur intervention intempestive. Bonjour Hugues.
1: Bonjour.
0: Tu es un homme sandwich, double panneau.
1: Ah, il est marqué, on ne peut pas forcer indéfiniment un peuple à une politique contraire à ses intérêts les plus profonds. Au marché de Oisil-Verger, on a un petit marché bio, j'ai mis une grande pancarte au sol et j'ai demandé aux habitants qui venaient au marché de noter des slogans. Ceux-là, tu peux peut-être les lire parce que moi, je les vois pas.
0: Alors, donc, c'est sur ta poitrine, il y a marqué « Non au méga-canal, oui au commerce local ». Pourquoi ce méga-canal nuirait au commerce local ?
1: Alors, je dis pas qu'il nuit au commerce local, je dis qu'il est à côté du commerce local. Il est prévu pour le commerce international. Nous, on préférait une terre vivante qui fonctionne localement, si possible en bio. Pour ça, on n'a pas besoin de méga péniches de 180 mètres de long sur 11 mètres de large.
0: Puis il y a un autre slogan, stop ultra consommation, retour à la raison.
1: Je suis sobre et heureux. Pas besoin qu'on me mette dans la tête des choses que je dois consommer. On est en surproduction, même qu'on crée des guerres pour détruire les surplus de surproduction. Bon, il y a un moment, il faut que ça s'arrête, quoi. Et je suis là pour dire que j'ai envie que ça s'arrête. Et aussi à toutes les personnes qui pourraient se dire « mais c'est trop gros, on ne peut pas arrêter un truc comme ça ». Peut-être on ne peut pas l'arrêter, mais on peut se mettre en action. Ça nous permet de retrouver notre puissance.

0: Bonjour Anna.
1: Bonjour. Mon panneau, c'est désenchantier le monde pour le réenchanter. Et de l'autre côté, suspicion partout, justipipis nulle part.
0: Désenchantier le monde pour le réenchanter. En même temps, c'est un slogan qui illustre ton panneau. Hein. Sauver l'Oise, sauver l'eau, on veut des petits bateaux, on veut des petits canaux.
1: Donc, désenchantier le monde, c'est... on a beaucoup trop de chantiers en cours, des chantiers qui sont inutiles, mais surtout des chantiers qui sont mortifères pour les générations futures. Et nous devons de leur laisser un monde plus propre que celui que nos ancêtres, à nous, nous ont laissé. Et c'est notre devoir d'être ici, c'est notre devoir de nous battre pour leur laisser un monde vivable et un monde qui puisse leur laisser un petit peu d'espoir.
0: Et le verso de ton panneau ?
1: Suspicion partout, parce qu'en fait, ce monde dans lequel on arrive à suspecter tout le monde, sauf les violeurs. Hein. Là, les violeurs, ils sont présumés tous innocents.
0: Tu fais quand même pas référence à Betterham.
1: Je fais référence à tous les mecs qui sont accusés de violence masculine contre les femmes. Eux, tout le monde hurle à la présomption d'innocence, mais nous arrivons ici pour manifester contre un projet mortifère et la première chose qu'on nous demande, c'est de laisser nos lunettes. Je rappelle que nous avons déjà été privés en manif de protection périodique qui ont été confisquées aux femmes, dont l'objectif est clairement de les intimider et de les humilier. Et nous sommes suspectés de faire de la violence alors que nous arrivons ici pacifiquement, nous avons des vidéosurveillances de partout et un monde numérique qui nous suspecte de tout et dans lequel nous rentrons avec, pour ma part en tout cas, de très grandes inquiétudes en fait. Et donc, quand il y a de la suspicion partout, il n'y a de la justice nulle part. Bah, à partir du moment où on suspecte tout le monde, il ne peut plus y avoir de justice. Nous ici qui venons manifester pacifiquement, on nous suspecte de venir avec tout un tas d'ustensiles divers et variés, alors qu'on vient ici pacifiquement.
0: Oui, enfin bon, des serviettes hygiéniques de destruction massive aussi.
1: Ça a été confisqué, hein, ça a été...
0: Au village de l'eau à Mel, par exemple.
1: Village de l'eau à Mel, ça a été confisqué, on nous a fouillé.
0: Sous prétexte fallacieux que ça pouvait servir de masque.
1: Vu toutes les merdes qu'il y a dans des protections périodiques, je rappelle le plomb, les PFAS, les pesticides, les plastiques, personne n'a envie de se foutre une protection périodique sur le nez. Et quand bien même, ce n'est pas une arme, en fait. Hein.

Du fret, du fret, du fret, on veut du fret ferroviaire, vous connaissez la chanson. En finir avec les bagnoles, les camions, le tout pétrole, le tout béton, les grands projets inutiles et mortifères comme ce scandaleux méga-canal Seine-Nord-Europe à 10 milliards d'euros. Monstrueux projet dont on va continuer à vous parler au prochain épisode de ce reportage sur la grande mobilisation anti-méga-canal du 11 octobre 2025 à Longueuil-Annel. En attendant donc la suite de cette manif sur polémixetlavoixoff.com et sur votre radio encore libre préférée, vous pouvez signer la pétition contre cette horreur sur le site Méga Canal Non Merci. Ce n'est qu'un combat, continuons le début. Salut !

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1: 7h en temps universel, 2h de plus à Bonn en Allemagne pour vous présenter cette matinale. Nafisa Amadou et Eric Topona. Bonjour à vous et bonjour Eric Topona.
2: Bonjour Nafisa Amadou, bonjour à toutes et à tous.
1: En Guinée, cela fait 2 ans aujourd'hui que Fonike Mengue et Mamadou Biloba ont disparu.
2: Les autorités guinéennes viennent donc ni détenir les deux responsables du FNDC. Vous écouterez le témoignage de leurs épouses qui réclament vérité et justice.
1: En RDC, Bouteli lance lundi là un nouvel outil citoyen destiné à suivre les promesses du gouvernement et à renforcer la redevabilité. Publique.
2: Retour sur la visite de Sergueï Lavrov, le chef de la diplomatie russe au Niger. Moscou a réaffirmé sa volonté de poursuivre son soutien militaire aux États du Sahel.
1: Début ce soir des quarts de finale de la Coupe du Monde avec notamment le choc entre la France et le Maroc. Nous en parlerons dans notre chronique sportive et juste après, direction la Tunisie pour découvrir le projet Walla Weekend qui transforme les établissements publics en véritable entreprise sociale. Voilà pour le programme et maintenant, place au Flash Info avec vous, Eric Topona.
2: Les États-Unis ont de nouveau frappé l'Iran dans la nuit pour tenter de réduire le contrôle exercé par Téhéran sur le stratégique détroit d'Hormuz. Les gardiens de la révolution iranienne ont déclaré, eux, avoir riposté en attaquant des bases américaines au Koweït et à Bahreïn. Téhéran revendique, malgré l'opposition de Washington, d'imposer des droits sur Hormuz, un passage maritime clé pour le commerce mondial des hydrocarbures, qui est donc au cœur des tensions.
1: Conséquence de ces frappes, la liaison ferroviaire Téhéran-Machad a été suspendue.
2: Oui, ces frappes qui ont fait 3 morts et plusieurs blessés selon l'agence de presse gouvernementale iranienne. C'est la télévision d'État iranienne qui a annoncé donc que la liaison ferroviaire Téhéran-Machad a été fermée quelques heures avant l'inhumation du guide suprême Ali Khamenei dans cette ville du nord-est de l'Iran. Les chemins de fer de la République islamique d'Iran ont imputé cette interruption à une attaque criminelle de l'ennemi américain israélien contre la ligne et a indiqué donc avoir dépêché des équipes pour réparer les dégâts. La télévision d'État iranienne qui a ajouté que des transports routiers étaient organisés pour les passagers bloqués.
1: Fin du sommet de l'OTAN en Turquie.
2: En effet, le sommet de l'OTAN, l'organisation du traité de l'Atlantique Nord, a pris fin à Ankara en Turquie. Parmi les sujets qui étaient à l'ordre du jour, l'augmentation des dépenses de défense des pays alliés avec l'objectif de consacrer jusqu'à 5% du PIB à la défense. Le président ukrainien Volodymyr Zelensky a déclaré que son pays pourrait apporter des capacités de défense extraordinaires à l'Alliance. Le sommet s'est déroulé dans un climat international tendu, un climat marqué par les tensions liées à la guerre en Iran et à la guerre en Ukraine. La Turquie a cherché à mettre en avant son rôle stratégique au sein de l'Alliance et son industrie de défense en pleine expansion. Après avoir critiqué l'Espagne et rappelé ses visées sur le Groenland, le président américain Donald Trump a assuré que son engagement en faveur de la clause d'assistance mutuelle à l'OTAN, et donc il a réaffirmé son engagement en faveur donc de l'assistance mutuelle des pays membres de l'OTAN. Donald Trump qui a aussi autorisé l'Ukraine à produire sous licence des missiles patriotes. Dans leur déclaration finale, tous les pays membres de l'OTAN ont réaffirmé leur engagement indéfectible envers la clause d'assistance mutuelle, assistance consacrée par l'article 5 du traité de l'Atlantique Nord, pierre angulaire de l'organisation. Les 32 pays membres de l'OTAN ont également apporté leur soutien sans faille à l'Ukraine. L'Ukraine qui, on le sait, est en guerre contre la Russie.
1: Donald Trump a quitté la Turquie, mais pas à bord d'Air Force One.
2: Tout à fait. Le président américain Donald Trump a utilisé un ancien avion présidentiel et non le Boeing 747 qui a été récemment offert par le Qatar pour quitter hier la Turquie à l'issue donc du sommet de l'OTAN. Le New York Times a évoqué des questions de sécurité. Arrivé mardi dans la capitale turque, donc Ankara, à bord de cet avion qui a été récemment converti. Donald Trump est donc reparti hier soir avec un autre appareil, le Air Force One, qu'on connaissait jusqu'à la Nafisa.
1: Et pour finir, les États-Unis ont procédé à de nouvelles expulsions.
2: Oui, ils ont procédé hier à l'expulsion d'environ une douzaine de personnes vers l'Eswatini, l'ex-Swaziland, comme l'a rapporté à l'agence France-Presse une avocate américaine représentant des immigrants qui ont été expulsés. Il s'agit de la quatrième vague d'expulsions dirigée vers l'Eswatini, ex-Swaziland, des migrants qui étaient aux États-Unis.
1: Il est 7h05 en temps universel. C'était le Flash Info.
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1: Il y a donc tout juste 2 ans, dans la nuit du 9 juillet 2024, 2 figures du Front National pour la Défense de la Constitution, le FNDC, étaient enlevées à Conakry par des hommes armés et encagoulés.
2: Oui, depuis, leurs familles disent vivre dans l'attente sans nouvelles de leurs proches. À l'occasion de ce triste anniversaire, les épouses de Mamadou Biloba et de Oumar Sylla Difounike Menge témoignent de leur douleur. Quant au FNDC, ils dénoncent la multiplication des disparition forcée en Guinée. Les explications de Mamadi Kébé.
3: Ça, c'est le soupir d'une dame éprouvée par la disparition de son mari depuis maintenant 2 ans. Aïssa Touba est l'épouse de Mamadou Biloba, le responsable des antennes du Front National pour la Défense de la Constitution, FNDC. Il a été enlevé à Conakry dans la nuit du 9 juillet 2024 par des hommes en uniforme encagoulés, alors que l'activiste et ses camarades de lutte appelaient à des manifestations de rue pour protester contre la fermeture des médias par le régime militaire du CNRD allant en place.
4: La disparition forcée de mon mari, Mamadou Biloba, a brisé notre famille et bouleversé toute notre existence. Pratiquement depuis ce jour, nous vivons dans une attente vraiment insupportable, entre douleur, peur et incertitude. Nous demandons simplement la vérité, la justice et ce retour.
3: Cette nuit du 9 juillet 2024 pèse aussi sur la famille d'Oumar Sylla alias Founike Menge, qui était le coordinateur du FNDC. Il a été enlevé à son domicile au même moment que Mamadou Biloba. Sa femme, Awadian Doukouré, revient sur les efforts que les familles continuent de mener.
5: Depuis lors, des plaintes ont été engagées tant sur le plan national qu'international. Nous avons essayé aussi la médiation sur le plan social avec des religieux en Guinée et tout. Des démarches qui n'ont jusqu'à aujourd'hui pas porté de fruits.
3: Les 2 ans de disparition de leur époux, doublés par la léthargie de l'appareil judiciaire guinéen et du silence assourdissant du régime en place, ne découragent pourtant pas les 2 jeunes femmes qui continuent de garder espoir.
4: Malgré la douleur, je garde l'espoir que la vérité finira par éclater.
5: Aujourd'hui, tout ce qu'on espère, c'est qu'on puisse avoir des réponses aux questions que nous nous posons depuis 2 ans déjà.
3: Le mardi 7 juillet dernier, la coordination du FNDC a publié une liste de 19 personnes victimes d'enlèvements suivis de disparitions dans le pays. En plus de Founike Menge et Mamadou Biloba, des simples citoyens, des enfants, des journalistes et des politiques y figurent. L'organisation dénonce, je cite, « la responsabilité sans équivoque de Mamadi Doumbouya, ancien putschiste devenu président de la République à l'issue du scrutin contesté de décembre 2025 ».
1: Mamadi Kébé, pour en savoir plus sur la liste des 24 personnalités que le FNDC accuse d'être impliquées dans les enlèvements, les disparitions forcées et autres violences que subissent des opposants, rendez-vous sur notre site internet DW Français, Français sans la cédille.
2: Dans un rapport publié ce week-end, le mouvement citoyen Tournant la Page affirme avoir documenté 35 cas d'enlèvement depuis l'arrivée au pouvoir du général Mamadi Doumbouya par un coup d'État il y a 5 ans. Tournant la Page prévoit d'ailleurs une conférence de presse ce jeudi à Dakar pour attirer l'attention sur le sort de Mamadou Biloba et de Oumar Sylla alias Founike Menge.
1: Nous restons en Guinée. Hadja André Touré, veuve du premier président guinéen Ahmed Sékou Touré, est décédée hier au Maroc où elle recevait des soins médicaux. Figure marquante de l'histoire politique guinéenne, Hadja André Touré avait connu l'arrestation et l'exil après le changement de régime en 1984 avant de revenir en Guinée en 2001 2000 et en 2023, elle avait publié ses mémoires « Ma vie auprès d'Ahmed Sékou Touré ». Les autorités guinéennes lui ont rendu hommage saluant la disparition d'un témoin privilégié des premières décennies de l'État guinéen indépendant.
2: Et pour clore ce chapitre guinéen, sachez que la justice française a reconnu et rendu exécutoire en France un arrêt de la Cour de justice de la CEDEAO condamnant la Guinée à indemniser les victimes du massacre de Zogota. Cette décision va permettre notamment la saisie des biens guinéens sur le territoire français.
1: Pour rappel, dans la nuit du 3 au 4 août 2012, les forces de l'ordre guinéennes avaient ouvert le feu sur le village de Zogota, réprimant les revendications des habitants concernant une mine de fer située à proximité. 6 personnes avaient été tuées et plus d'une douzaine avaient été arrêtées, détenues arbitrairement et pour certaines torturées, en tout cas selon des ONG.
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1: L'Andila, c'est le nom du tout premier baromètre congolais de suivi de l'action gouvernementale. L'Institut de recherche Ebouteli le lance aujourd'hui même à Kinshasa.
2: Et cet outil citoyen va permettre de suivre les engagements de l'exécutif, d'évaluer leur mise en œuvre et de mieux comprendre les résultats des politiques publiques. Accessible, interactif et conçu pour tous, l'Andi ambitionne de rapprocher les citoyens de l'action publique et surtout de renforcer la transparence ainsi que la redevabilité des dirigeants.
1: Itiel Batoumike du pôle politique chez Ebouteli nous en dit plus au micro de Wendy Bashi.
7: L'Andila, qui signifie en Kikongo suivre, permettra aux citoyens d'évaluer les engagements pris par le gouvernement depuis son investiture en juin 2024 jusqu'à aujourd'hui, quelles sont les réalisations. Et pour démarrer, nous commençons avec 6 ministères pilotes sur les 40 quelques qui existent. Donc on va commencer par le ministère de l'Intérieur, le ministère de la Santé, le ministère des gens, le ministère des Mines. On va suivre ces ministères pour voir quels sont les engagements prioritaires auxquels le gouvernement a souscrit et comment c'est en train d'être mis en œuvre.
8: Au final, c'est un outil de redevabilité, c'est-à-dire que les citoyens vont aller sur le site, vont pouvoir avoir des informations et avoir la possibilité de demander des comptes aux élus.
7: Justement, c'est ça l'objectif. Donc nous essayons de faire en sorte de mettre à la disposition du public des informations qui permettent aux citoyens de décider. Et donc on essaie de faire en sorte que ces informations aujourd'hui qu'on va mettre sur les engagements du gouvernement et la manière dont ils sont mis en œuvre puissent à l'avenir permettre aux gens de se décider et de décider de la manière la plus éclairée. L'Andila est un outil de redevabilité politique qui prolonge d'ailleurs l'autre outil Talatala qui est le suivi de l'activité parlementaire.
8: Monsieur et madame tout le monde qui ne connaissent pas forcément Ebouteli, qui ne sont pas forcément au courant du travail que vous faites, comment est-ce que vous comptez aller leur apporter cet outil puisque finalement ça, c'est un outil qui concerne le Congolais lambda.
7: Par le passé, nous avons organisé des campagnes de sensibilisation, y compris dans les marchés. Et donc nous comptons à nouveau pouvoir nous rendre auprès de tous les Congolais de toutes les catégories pour pouvoir vulgariser l'outil. Et donc, ce n'est pas exclu que dans les prochains jours, il y ait d'autres outils de communication adaptés à toutes les différentes couches de la population pour faire accéder aux fonctionnalités et au contenu de cet outil qui est très important pour la redevabilité politique.
1: C'était donc Itiel Batoumike du pôle politique chez Ebouteli. En bref, toujours en RDC, les forces de sécurité de la RDC ont eu recours à une force excessive contre des manifestants opposés à un projet de réforme constitutionnelle susceptible de prolonger le mandat du président Félix Tshisekedi. C'est ce que dénonce ce matin même Human Rights Watch. Selon l'ONG, le 12 juin à Kinshasa, la police a utilisé des gaz lacrymogènes et des matraques pour disperser un rassemblement organisé organisée devant le Parlement par la coalition Article 64.
2: L'Organisation de défense des droits humains affirme également que les autorités n'ont pas protégé les manifestants contre des agressions. Agressions attribuées à des membres de la Force du Progrès, un groupe proche du parti au pouvoir. L'UDPS, Human Rights Watch, appelle les autorités congolaises à garantir le droit de réunion pacifique et la liberté d'expression, alors que le débat sur une éventuelle révision de la Constitution suscite de vives tensions dans le pays.
1: En bref, toujours la demande d'asile du journaliste et lanceur d'alerte centrafricain Ephrem Yali qui a été rejetée par les autorités françaises. Son travail a permis fin 2024 de documenter les ressorts de la machine de propagande russe en Centrafrique entre violence, corruption et diffusion de fausses informations. Ephrem Yali qui avait sollicité une protection internationale en évoquant les risques auxquels il s'expose dans son pays. Cette décision de la justice française pourrait ouvrir la voie à d'éventuels recours de sa part devant les juridictions compétentes.
2: Encore en bref, ce 9 juillet, le Soudan du Sud célèbre le 15e anniversaire de son accession à l'indépendance. Né en 2011 ou créé en 2011 à la suite d'un référendum d'autodétermination prévu par l'accord de paix signé avec Khartoum en 2005, le plus jeune État d'Afrique avait suscité de grands espoirs après des décennies de conflits. 15 ans plus tard, le pays reste toutefois confronté à de profondes crises politiques et sécuritaires, marquées notamment par une guerre civile qui a éclaté juste après son indépendance.
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1: Et direction maintenant le Sahel. La Russie confirme sa volonté de poursuivre son soutien militaire aux États membres de l'AES. C'est ce qu'ont indiqué en tout cas les deux parties au terme de la visite hier du ministre russe des Affaires étrangères à Niamey.
2: Oui, Sergueï Lavrov qui a rencontré ses homologues de l'Alliance des États du Sahel. Cette rencontre visait notamment à renforcer davantage le partenariat entre la Russie et les trois pays membres de l'AES, le Mali, le Burkina Faso et le Niger. Ces dernières années, les autorités militaires de Bamako, Ouagadougou et Niamey se sont considérablement rapprochées de Moscou au détriment de leurs partenaires occidentaux traditionnels, notamment la France.
1: Mais ce rapprochement stratégique avec Moscou produit-il les résultats escomptés sur le terrain, notamment en matière de sécurité et de développement? Tentative de réponse avec Georges Ibrahim Tunkara.
9: La Russie occupe désormais une place croissante dans la stratégie diplomatique des États de l'AES qui mettent en avant la diversification de leurs partenariats et la préservation de leur souveraineté. Moscou s'est notamment imposé comme un partenaire clé dans le domaine de la sécurité. Daouda Emile Ouedraogo, analyste politique et coordonnateur de l'ONG Stand for Life and Liberty.
10: Sur le plan sécuritaire, les États du Sahel bénéficient de formations militaires, de livraison d'armes et d'équipements. Aussi, on peut y mettre aussi le partage de renseignements et la coopération contre les groupes djihadistes.
9: Les pays de l'AES comptent également sur l'appui russe pour la création d'une force armée conjointe destinée à faire face aux défis sécuritaires persistants dans la région. Toutefois, certains observateurs s'interrogent sur les résultats concrets de cette coopération militaire après les attaques djihadistes du 25 avril dernier au Mali. Des attaques qui ont coûté la vie au ministre de la Défense Sadio Camara, considéré comme l'un des plus fervents soutiens de Moscou au sein du pouvoir militaire malien. Le retrait des éléments de l'Africa Corps de la ville de Kidal constitue également une illustration des difficultés russes dans la région. Par ailleurs, certains analystes estiment que le renforcement de la coopération militaire, s'il vise officiellement à lutter contre les groupes armés, contribue aussi à consolider le pouvoir des régimes militaires en place. Dès lors, une question demeure. Les populations bénéficient-elles réellement de ce rapprochement avec la Russie? La réponse de l'analyste politique Daouda Emile Ouedraogo.
10: Pour ce qui est des populations, on ne voit pas davantage d'investissement dans les mines, l'énergie ou les infrastructures. On critiquait les pays occidentaux de piller les ressources naturelles et minières. Mais aujourd'hui, je pense que sur ce plan-là, c'est même chose. Les résultats concrets sont encore très limités face aux défis quotidiens qui sont l'insécurité, l'inflation, le chômage et la pauvreté.
9: La Russie offre aussi une couverture politique au régime militaire sur la scène internationale et coordonne ses positions avec eux au sein sein des instances comme l'ONU. Cela permet à Moscou d'accroître son influence sur la scène internationale et aux militaires au pouvoir de briser leur isolement international.
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1: Ça y est, ce soir débutent les quarts de finale de la Coupe du Monde et à Boston, le Maroc, dernier représentant africain, défie la France. Ali Farhat.
11: Une rencontre aux airs de revanche pour les Lions de l'Atlas qui s'étaient inclinés 2-0 face à cette même équipe de France en demi-finale lors de la dernière Coupe du Monde en 2022. Mais si la présence du Maroc à l'époque était alors vue comme une surprise, cette fois-ci, elle est tout à fait logique, tant les Marocains ont progressé ces dernières années, au point de devenir des prétendants au titre. Après être sortis sans problème des poules, tenant au passage le Brésil en échec, les Lions de l'Atlas ont successivement sorti les Pays-Bas puis le Canada et se présentent face à la France avec, je cite, « le couteau entre les dents », a assuré Mohamed Wahbi en conférence de presse, le technicien marocain qui ne souhaite pas se contenter des places d'honneur.
12: Il faut vraiment qu'on puisse, en tout cas demain, jouer pour aller en demi-finale, comme si on était dos au mur. Voilà, j'aime pas trop le sentiment qu'on se dit, voilà, ce qui est fait déjà est bien et c'est pas mal, tout le reste c'est du bonus. Il n'y a pas de bonus, le seul bonus c'est gagner la coupe.
11: En face, la France est considérée comme la formation la plus séduisante de cette Coupe du Monde, les Bleus, qui possèdent une carte maîtresse avec le trio magique Mbappé, Dembélé, Olise. S'il est vrai que cette ligne d'attaque a été totalement muselée par une défense paraguayenne qui a trop souvent flirté avec la ligne rouge lors du tour précédent, ce trio devrait trouver un contexte plus favorable face à une équipe beaucoup plus joueuse et portée vers l'avant. Bien que les Bleus aient déjà inscrit 14 buts dans ce tournoi, le sélectionneur Didier Deschamps attend de ses joueurs qu'ils se montrent plus efficaces encore.
13: On peut aller plus loin, du 100%, ça serait l'idéal, mais évidemment qu'on a une très bonne efficacité, mais elle aurait pu être encore plus élevée. Donc on avance, ça prend évidemment plus d'importance, même si dans le football, vous avez certains matchs, vous pouvez avoir 6 occasions et vous en mettez une ou deux, et puis vous en avez deux, vous pouvez en mettre les deux. Donc c'est ce rapport-là, occasion-efficacité, quoi. Donc de par la qualité des adversaires qui sont en face, plus elle est élevée, mieux c'est.
11: À noter que c'est la 7e fois que les deux équipes s'affrontent. Les Lions de l'Atlas n'ont battu les Bleus qu'une seule fois, c'était lors d'un match amical en 98. Maroc-France, c'est ce soir à partir de 20h en temps universel.
14: Le saviez-vous ?
1: Le saviez-vous, en Tunisie, le projet Walla Weekend bouscule les modèles traditionnels en transformant des établissements publics en véritables entreprises sociales. L'objectif, autonomie et avoir une autonomie énergétique, autosuffisance alimentaire et une nouvelle perspective pour les élèves comme pour leurs familles.
2: À Martar, dans le nord-ouest du pays, l'école produit aujourd'hui sa propre électricité grâce à l'énergie solaire. Son potager et sa ferme permettent non seulement de nourrir les élèves, mais aussi d'offrir des repas gratuits à une partie de la communauté. Un modèle innovant qui mise sur la durabilité pour aider

0: et les gestes qui protègent leur environnement au quotidien. À l'origine de l'initiative, Lotfi Hamadi, son ambition, améliorer les conditions de vie, l'accès à l'éducation et les perspectives d'avenir des enfants les plus défavorisés du pays, mais aussi celles de leur famille.
1: Le projet Voilà Weekend, pour expliquer, il est assez simple. C'est comment transformer les écoles publiques en entreprise sociale grâce à l'autonomie énergétique et l'autosuffisance alimentaire. Pourquoi ? Parce que nous sommes dans un pays qui traverse des crises qui sont très profondes, crises économiques, sociales et même climatiques, qui ont un impact sur l'enfance et donc sur les prochaines générations.
0: Lorsque Lotfi Hamadi découvre l'école en 2012, le constat est alarmant. Les bâtiments sont délabrés, les installations électriques dangereuses, aucune isolation, aucun chauffage, alors que les températures descendent régulièrement sous 0 degré Celsius en hiver. Faute de moyens, les internes n'ont droit qu'à une seule douche par mois. Les élèves tombent souvent malades. Des conditions malheureusement répandues dans de nombreuses écoles tunisiennes, surtout dans les zones rurales défavorisés. Le système éducatif autrefois réputé traverse une crise profonde. Plus de 100 000 élèves décrochent chaque année. Aujourd'hui pourtant, dans cette école de Maktar, les demandes d'inscription augmentent et l'absentéisme recule. Ameni Ben Amar y a étudié jusqu'à l'an dernier.
2: Grâce au collège, nous nous sommes rendus compte que nous pouvons rêver. Avant, on ne rêvait pas. Maintenant, nous sommes convaincus que nous allons pouvoir réaliser nos rêves.
0: La transformation de l'établissement a commencé par l'exploitation d'une ressource abondante, le soleil. L'ONG de Lotfi Hamadi a levé des fonds pour installer des chauffe-eau solaires. Pour la première fois, les internes prennent des douches chaudes régulièrement. Aujourd'hui, plus d'une centaine de panneaux solaires produisent 4 fois plus d'électricité que l'école n'en consomme. Le surplus revendu à la compagnie d'électricité locale a permis de régler d'anciennes factures et d'alimenter 3 autres écoles. L'isolation des dortoirs a également réduit la consommation énergétique et les coûts. Autre pilier du modèle, l'autonomie alimentaire. Une ferme de 8 hectares fournit aux élèves des repas sains et équilibrés. Les surplus sont vendus aux commerces locaux et au marché de gros, générant des revenus supplémentaires pour l'école. Mais la ferme produit bien plus que des fruits et légumes. Lotfi Hamadi.
1: On a créé une ferme, on a donc identifié les parents qui ne travaillent pas, on les a formés à l'agriculture. Et maintenant, ce sont des agro-entrepreneurs puisqu'on leur a même créé une société agricole dont ils sont actionnaires.
0: La ferme emploie 8 parents d'élèves qui bénéficient désormais d'un salaire équitable et d'une couverture sociale. Chayeb Chayeb y travaille depuis plus d'un an.
3: Le projet Walla Weekend représente énormément pour moi. Ça a changé ma vie. J'étais au chômage avant, ça a complètement changé ma vie.
0: Face à la raréfaction des pluies, des légumes résistants à la sécheresse ont été plantés et un système d'irrigation goutte à goutte installé. Chayeb.
3: Cela nous permet d'arroser juste le long du sillon où les graines ont été semées. De cette manière, elles ne consomment que la quantité dont elles ont besoin et nous ne gaspillons pas d'eau et les mauvaises herbes ne poussent pas.
0: Les fonds générés ont aussi permis de rénover les bâtiments et d'ajouter de nouvelles infrastructures comme des équipements sportifs. Parmi la quinzaine d'activités proposées, le basketball pratiqué par un groupe mixte, ce qui réjouit Mariem Resgui, élève dans cet établissement.
2: Je suis ici depuis 2 ans et c'est ici que se trouvent tous mes amis et mes professeurs. Avec mes frères et sœurs, on participe au club depuis que je suis petite. Dès que j'ai appris qu'il y aurait une équipe de basket, j'ai été très heureuse. Il y a d'autres clubs, mais j'ai choisi le basket parce que ça me plaît.
0: La musique fait également partie des activités les plus appréciées. L'école propose aussi des ateliers de robotique, de création web, d'entrepreneuriat, ainsi qu'un programme d'éducation à la santé reproductive. En Tunisie, de nombreuses initiatives citoyennes cherchent à améliorer l'école publique. Mais le projet Walla Weekend est souvent considéré comme unique, notamment pour sa vision à long terme avec la durabilité au cœur du modèle. Hichem Chebbi est conseiller au ministère tunisien de l'Éducation.
4: Jusqu'à maintenant, elle a prouvé ses résultats. Et tout ça, c'est avec le minimum. Le minimum, c'est qu'on exploite l'existant. On exploite le soleil. Ça, c'est très important. Espérons que ça se modélise et on aura un modèle qu'on peut transférer à l'école, à d'autres endroits.
0: C'est précisément l'objectif de Lotfi Hamadi. Il prévoit de répondre

0: répliquer le modèle développé ici dans 3 autres régions avant peut-être de l'étendre à toute la Tunisie. La devise de Walla Weekend résume l'ambition: investir dans les enfants pour construire un avenir meilleur.
1: Et ce reportage Walla Weekend est à retrouver en vidéo sur notre site internet. Il est 7h28 en temps universel. Le rappel des titres, Topona.
2: En Guinée, il y a tout juste 2 ans, étaient enlevés 2 militants des droits de l'homme, Founiké Mengue et Mamadou Biloba. Leurs épouses réclament vérité et justice en République démocratique du Congo. Et Boutéli lance l'ANDLA, un nouvel outil citoyen destiné à suivre les promesses du gouvernement et surtout à renforcer la redevabilité et public. Nous sommes également revenus sur la visite hier à Niamey du ministre russe des Affaires étrangères, Sergueï Lavrov, qui a réaffirmé la détermination, la volonté des Russes de poursuivre leur soutien militaire aux États du Sahel. Et puis, rapidement, Nafissa, on apprend que le ministère iranien de la Santé vient de publier un bilan. 14 personnes ont été tuées et 78 blessées. C'est deux derniers jours pour l'angle des frappes américaines contre les positions de l'Iran. Et la pensée du jour, plutôt le proverbe du jour: le vent pousse la feuille morte dans le trou, mais ne l'en sort pas. C'est un proverbe africain.
1: Merci Eric Topona et c'est tout pour Info Matin. Merci de l'avoir suivi. On vous souhaite de passer une excellente journée. Tchuss.

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0: Bonjour à tous et à toutes, vous écoutez Nouveaux Accords, l'émission qui interview vos artistes locaux et émergents. On vient d'entendre Sunkeeper de Come On Inside avec nous, Pablo aujourd'hui. Bonjour Pablo.
1: Salut.
0: Donc tu es l'artiste derrière ce nom Come On Inside. Est-ce que tu peux tout d'abord nous dire d'où vient ce nom d'artiste ?
1: Eh bien, oui, je peux te dire ça. Come On Inside, du coup, ça veut dire, en anglais, ça exprime un peu une sorte d'idée commune, quelque chose d'assez commun. Inside, c'est un peu un mot fourre-tout en anglais, où ça veut dire aperçu, vision, pensée, enfin, ça veut dire plein de choses différentes. Et j'aimais bien ce mot-là. Et du coup, l'idée un peu de Come On Inside, ça, c'est un projet avec des chansons très... qui parlent pas mal des doutes ou des moments... qu'on a entre soi-même de réflexion. Et en fait, j'aimais bien cette idée-là de dès que tu commences un peu à en parler, à les mettre d'une manière un peu plus publique, donc soit en forme de chanson ou en parler avec des gens, tu t'aperçois que c'est quelque chose de très commun et quelque chose qui se partage pas mal justement dans ces moments de réflexion et de doute un peu. Et du coup, le projet, je me suis dit que ce serait marrant de l'appeler un peu comme ça, d'avoir une sorte de vision commune sur des sujets, en fait, un peu propre à chacun et chacune, quoi.
0: Ok. Et donc, ce projet-là, tu l'as eu en tête avec le confinement qui a lieu, le premier confinement en 2020.
1: Ouais, c'est ça.
0: Est-ce que c'est justement parce que tu t'es retrouvé, entre guillemets, seul, comme beaucoup de Français à ce moment-là, où tu as eu déjà ce déclic et cette envie de ce nom-là particulièrement?
1: Bah, peut-être, en vrai, c'est vrai que j'y ai repensé un peu plus tard, avec du recul. Je me suis dit, c'est marrant quand même d'avoir choisi ce nom-là pendant cette période-là. Le nom est venu du coup vraiment pendant cette période-là, quand j'écrivais des... En gros, j'ai écrit plusieurs chansons un peu dans la même période, donc 2020 vraiment plein confinement, quoi. Et après, j'ai trouvé un peu les noms des chansons et du projet quelques temps après, pendant que je les enregistrais. Et c'est vrai que du coup, ça vient sûrement de là. Mais sur le moment, je me posais pas forcément la question. C'est ça que je trouve assez rigolo souvent, c'est tu te poses pas forcément des questions quand t'écris des choses, enfin quand tu crées de la musique, ou même qu'importe le média artistique. Souvent, tu crées quelque chose et c'est avec un peu de recul, tu te dis « Ah, c'est marrant, en fait, peut-être que j'ai évoqué un peu telle période ou tel sentiment. Ou... » Mais souvent, sur le moment, je me dis pas « Ah tiens, je vais créer un truc parce que on est dans le confinement. » Finalement, parce que je ressens ça. Enfin, c'est assez rigolo, je trouve, ce sentiment-là, quand même.
0: Ouais. On va justement retourner au niveau des origines de ta musique. La musique, pour toi, ça commence depuis quand, en fait, ton amour pour la musique ?
1: Très, très tôt, j'ai commencé, j'avais 6 ans, j'étais vraiment enfant, quoi. J'ai commencé par la guitare classique. Mes parents, ils m'ont demandé si je voulais faire comme mon grand frère, qui faisait de la guitare déjà. Et bah, je voulais faire comme mon grand frère. Du coup, j'ai dit oui. J'ai fait plusieurs années de cours. Après, j'ai exploré un peu d'autres instruments. J'ai fait un tout petit peu de batterie. J'ai appris le piano aussi de mon côté, après, un peu tout seul. Mais du coup, ça a toujours été très, très présent. J'ai toujours voulu un peu faire ça, de près ou de loin, genre tous les métiers... À partir du moment où j'ai commencé à faire de la musique, je voulais un peu aller vers là-dedans, ou en tout cas dans cet entourage-là.
0: Okay.
1: Après, professionnellement parlant, enfin, je dirais que ça a un peu commencé plutôt juste avant le Covid, quoi, 2019, où je me suis dit, tiens, j'ai vraiment envie de faire ça.
0: Ouais.
1: Et peut-être ce moment-là aussi où j'ai commencé un peu à écrire des chansons. Voilà.
0: Et au niveau de tes influences, de tes inspirations, elles viennent d'où ?
1: Et bah, elles viennent... Si on parle vraiment musicalement parlant, juste en termes de musique, je dirais un peu les grands noms de la folk ou des trucs comme ça. Du coup, ça va être en folk un peu plus moderne, donc des Sufjan Stevens, des Adrienne Lenker, chanteuse de Big Thief qui fait des trucs en solo super. Bon Iver aussi, c'est un peu les grands noms. Elliott Smith. Après, il y a plein d'autres choses qui m'inspirent et notamment, je pense dans plus que plutôt les sujets, des paroles, des choses comme ça, bah là, ça va plutôt être mon entourage, tous les jours. Mais si on parle vraiment genre d'influence musicale, ça va être ça. Et même si, du coup, pareil, il y a plein de fois où, du coup, comme je viens de Tours, il y a tout le temps des trucs à aller voir musicalement.
0: Ouais.
1: C'est vrai que, pareil, la musique live m'inspire pas mal. Il y a toujours un peu un coin dans ma tête où quand je fais quelque chose, je me dis, comment on fait pour le faire en live? Enfin, il y a toujours ce truc-là, voilà.
0: Ouais, donc après Tours, c'est vrai que c'est assez c'est vivant. Il y a beaucoup de choses autour de la musique. Donc toi, tu te nourris aussi des différents concerts live que tu vas voir sur place, quoi.
1: Ouais, Carrément, bah, y a toujours, ça donne toujours des idées, même si c'est pas forcément le même style, mais avec Common Insight, enfin, on est, c'est mon projet, mais je joue aussi avec deux personnes, du coup, Jean-Loup Dutoit et Marie Escadafalse, qui jouent dans Mossaï
0: Ouais.
1: Mossaï. Et du coup, bah, les deux participent aussi quand même à la création des chansons sur les arrangements, sur les idées, un peu support aussi de. Dire, ah non, ça c'est cool, ça c'est pas cool. Mais par exemple, bah, ce groupe-là, vous savez, ça, de base, je suis aussi très fan de ce groupe-là, qui m'inspire pas mal, même si c'est pas du tout le même style, pas du tout les mêmes approches musicales, mais ça reste quand même un truc qui m'inspire beaucoup. Il y a toujours un peu des artistes comme ça où je me dis, ah, ça c'est trop bien, ou un peu dans la manière de voir la musique aussi, il y a plein d'artistes tourangeaux et que je trouve vraiment. Hyper talentueux, ça donne un peu envie. Des fois, l'influence, c'est juste, ça te donne un élan pour créer des choses, pas forcément pour prendre un peu des idées strictement musicales, tu vois.
0: Ouais, je vois. Et ben on va se faire une petite pause musicale et on revient juste après pour continuer de parler donc du nouvel album qui est sorti en mars et parler du coup composition. Et donc on va s'écouter A Funny Feelings et on revient juste après.

0: On est de retour avec Pablo pour parler donc de ton nouvel album A Thrill for Novelty sorti le 7 mars de cette année où du coup comme tu le disais tout à l'heure tu es accompagné de deux autres artistes du groupe Mosaï Mosaï. Il me semble que au début ce nouvel album tu as commencé à le composer tout seul. Et ensuite, ça s'est rajouté.
1: Ouais, alors du coup, c'est un peu ça en vrai. À la fin du premier album, donc quand je l'ai fini, Jean-Loup était déjà un peu présent sur l'album. Il avait enregistré de la batterie sur un morceau. Mm-hmm. Et donc dès ce moment-là, je savais que je voulais un peu faire ces chansons en live. Justement, confinement, il y avait un truc de dès que ça rouvre. On essaie de trouver des dates dans des bars et tout, un peu l'envie de revoir de la musique live. Mmh. Donc je savais que Jean-Loup allait faire partie du projet, genre je savais que je voulais pas faire le concert tout seul, surtout que j'ai fait un concert au tout début tout seul et à cette époque-là j'avais pas trop aimé l'expérience, donc Jean-Loup m'a accompagné. Donc quand j'ai commencé à écrire les chansons pour ce nouvel album, Jean-Loup était déjà un peu présent. Il y a plein de morceaux qui sont un peu nés pendant les répètes ou pendant que Jean-Loup s'installe ou est en pause, un truc comme ça, souvent je bidouillais des accordages différents à la guitare ou je trouvais une suite d'accords un peu comme ça en improvisant, en faisant un peu n'importe quoi sur la guitare. Ouais. Souvent, du coup, les idées venaient un peu comme ça où je me disais, ça c'est pas si mal. Jean-Loup acquiesçait et puis du coup, la plupart des morceaux de ce deuxième album-là sont un peu nés comme ça où le tout début de l'idée venait soit d'un moment en répète, soit c'est vraiment et je le finissais chez moi, soit tout était un peu fait chez moi, puis je le ramenais en répète, je dis qu'est-ce que t'en penses, on essaie de. Du coup, Jean-Loup a quand même pas mal participé au début aux arrangements de ces chansons-là, et justement avec ces chansons-là, je les enregistrais un peu quand même chez moi en version démo, comme j'ai fait pour le premier album, donc tout seul. Et dès qu'on les refaisait après tous les deux, je me disais là ça manque quand même cruellement de toutes les parties que j'imagine. Mmh. Du coup, c'est là où Marie, du coup, est un peu rentrée dans le groupe et a apporté sa patte, notamment vocale, où il y a plein de choses, plein d'harmonies de voix que Marie a ramenées qui sont de sa création. Enfin, c'est elle qui les a pensées, c'est elle qui les a imaginées. Et sur certaines chansons, ça a vraiment donné une dimension hyper, hyper importante. Je pense à un morceau qui s'appelle Stroll, qu'on a écrit pendant l'enregistrement de l'album, où sans la partie de voix de Marie, le morceau, je trouve qu'il n'est pas. Il n'aurait pas pris forme, quoi. Mais donc, je me suis un peu égaré de ta question, mais c'est un peu ça. Du coup, c'est un peu tout seul, mais avec l'aide, du coup, de Marie et Jean-Loup sur ce deuxième album pour la compo.
0: Ouais, ce deuxième album, en fait, il s'est en gros construit au fur et à mesure, et en mesure que les personnes rentraient dans le projet, comme avec Marie, qui, au final, donne un autre style, une autre couleur à un des morceaux que tu avais de base composé.
1: Ouais, c'est ça. Ou des fois ça les élevait un peu plus, ou parce que du coup j'aime beaucoup quand même de base les harmonies vocales dans les chansons, donc à chaque fois que j'enregistre tout seul je vais tout le temps en mettre plein, je vais tout le temps mettre plein d'harmonies et tout, donc souvent des fois je disais à Maria viens on fait celle que j'ai imaginée, et si ça marchait pas parce que du coup c'est pas la même tessiture de voix, pas la même hauteur, Maria elle a quand même une voix de très très à elle, et du coup souvent il y a un moment je dis sinon après on teste, tu peux en tester tout ce que tu veux, et souvent les harmonies qu'elle trouvait étaient souvent bien meilleures. Du coup, c'était toujours un espèce de plus. Je me disais trop bien, j'avais pas pensé à ce truc-là, mais du coup c'est ce qui fait que certains morceaux, je trouvais que ça les élevait à autre chose. Et c'est tout le truc recherché aussi à travailler avec d'autres musiciens et musiciennes, c'est justement ces petits moments-là de trop bien. Ça, jamais j'y aurais pensé. Donc trop cool que tu le ramènes, quoi. C'est un peu ça, quoi.
0: Ok.
1: C'est pour ça, pour la suite, je pense qu'on va... Enfin, dans tous les cas, Common Insight reste avec un peu ce noyau dur-là de Marie et Jean-Loup, quoi.
0: D'accord. Au niveau de l'enregistrement, j'ai lu que ça avait été fait dans la campagne vosgienne.
1: Ouais.
0: Qu'est-ce que ça a apporté dans le processus de création du coup, au final, un peu paradoxal, mais de s'écarter un peu de la ville dynamique.
1: Ouais. Le calme. Je sais pas si t'es déjà allé dans la campagne vosgienne, mais il y a vraiment rien du tout. c'est vraiment paumé. Je me souviens plus trop du. En gros, c'est un petit bled paumé dans les Vosges où il y avait, enfin il y a toujours une maison qui appartient à la grand-mère de Jean-Loup, qui est presque abandonnée. En fait, sa grand-mère n'habite plus là-bas. Et du coup, c'était un peu pour avoir du calme et un endroit aussi où on peut vraiment s'installer comme si c'était un studio, en fait.
0: Ouais.
1: Donc on a vraiment... parce qu'à Tours, on aurait pu le faire, mais... t'es pas vraiment en mode isolement. Peut-être que en fait c'est ça aussi, on a peut-être voulu et je pense que c'est un peu moi aussi, j'ai voulu recréer un peu l'isolement qu'il y avait au confinement, qui
0: Ouais.
1: était genre très propice à vraiment se concentrer à 100% sur le fait d'enregistrer. Donc on a un peu recréé ce truc-là. Du coup, campagne, on était en plein été, il faisait beau, les Vosges ça reste quand même très beau, hein, même s'il y a vraiment pas grand-chose. Donc c'était un peu pour retrouver ce truc-là et ouais, surtout du calme. Et quand t'es hors de chez toi, bah pour se concentrer, c'est mieux. Parce que si on était resté à Tours, il y a forcément un truc de « Ah, ok, on va enregistrer. Bon, en fait, on commence un peu en retard. Ah, il y a un truc ce soir, on y va. Ah, on va boire un verre. » Il y a toujours un truc de « Tu te laisses plus vite aller, je pense. » Donc, c'est pour ça, les Vosges, et aussi parce qu'il y avait la possibilité d'aller dans un endroit qui ne coûtait pas un rond, à part le transport et le fait de manger, quoi. Mais sinon, on ne pouvait pas se permettre d'aller dans un vrai studio avec... avec quelqu'un au son qui produit tout ça, enfin, c'est très onéreux. On n'avait pas, on n'a pas ces sous-là. Du coup, c'était un peu pour rester aussi dans l'autoproduction de OK, ça nous coûte que dalle. On est quand même dans un endroit un peu dépaysant et en plus, on peut enregistrer tout ce qu'on veut, quoi. Donc, on a vraiment un peu pris possession du salon. On a mis tous les instruments dedans, tous les micros et puis on a enregistré comme ça dans le salon.
0: Ce deuxième album, A Thrill for Novelty, il compose 7 titres.
1: Ouais.
0: Donc au niveau de l'écriture, c'est toi, principalement ?
1: Des chansons, oui, et les paroles, ouais. Les paroles, c'est que moi.
0: Donc toujours en anglais. Pourquoi l'anglais ?
1: C'est marrant, on me pose souvent cette question-là. Parce que c'est ce qui me paraît le plus naturel, étonnamment. Je pense que c'est les influences de ce que j'écoute. J'ai toujours écouté de la musique anglo-saxonne depuis tout petit. C'est les Beatles. Enfin, c'est que ça qui me berce. Donc, je pense qu'il y a un truc de naturellement, en fait, quand je fais de la musique, je la pense un peu en anglais. Les paroles me viennent souvent plus facilement en anglais aussi.
0: Ouais.
1: Comme je disais au tout début, là, pour décrire le nom du projet. Insight, c'est un mot un peu fourre-tout et il y a beaucoup ça en anglais, de mots qui veulent dire plein de choses différentes, ou même un mot qui veut dire un concept entier. Il y a un morceau là dans l'album qui s'appelle Apricity, c'est un vieux mot d'anglais qui veut dire la chaleur du soleil en hiver, du coup genre un truc très très précis mais qui est vraiment synthétisé en un mot, et je retrouve ça dans l'anglais beaucoup, et ce que je retrouve pas forcément dans le français. Et puis si on y va plus loin, je pense que c'est aussi une forme de pudeur, tu vois, il y a un truc de... C'est comme ça, des fois c'est quand même des sujets un peu, pas sensibles, mais un peu, qui est pas personnel, parce que des fois c'est un truc assez généraliste, mais c'est des sentiments un peu qu'on n'a pas l'habitude de partager. Et du coup, le fait de le mettre en anglais, c'est peut-être une manière un peu de se cacher derrière, même si, je pense que j'espère en tout cas que s'il y a des anglo-saxons qui écoutent, ils comprennent directement les sujets de la chanson, quoi.
0: Comment tu décrirais les musiques de cet album ?
1: J'ai envie de dire organique. Enfin, en tout cas, c'est ce qu'on recherchait quand on l'a enregistré. Je trouvais que les chansons se prêtaient à quelque chose d'assez vivant, et contrairement au premier, qui maintenant, je suis toujours très content de cet album-là, mais je le trouve un peu plus froid, un peu plus distant, un peu plus numérique même, voire, tu vois, il y a beaucoup d'effets, beaucoup de plages instrumentales, beaucoup d'ambiance et tout. Et sur celui-là, on cherche plus un truc chanson, beaucoup plus chaud, beaucoup plus chaleureux. Du coup, je dirais organique ou solaire. Il y a plein de chansons que je trouve assez solaires, ou que on a voulu en tout cas recréer un truc un peu solaire.
0: Je veux juste m'arrêter un moment sur la pochette de l'album.
1: Ouais.
0: C'est toi qu'on voit enfant sur la pochette ?
1: C'est moi, ouais, des deux côtés. Il y a la pochette où je suis avec une petite peluche Nemo.
0: Ouais.
1: C'est dans un aéroport au Mexique, parce que du coup, je suis franco-mexicain, ma maman est mexicaine. Et du coup, c'est une photo prise dans un espèce de magasin d'aéroport où il y avait 1000 trucs juste pour attirer les enfants. Donc, il y a... Enfin, il y avait des dinosaures, je voulais être paléontologue quand j'étais petit, du coup, genre, j'étais attiré par ça. Il y avait des cartes Yu-Gi-Oh, il y avait Nemo, il y avait plein de trucs vraiment pour attirer les enfants. Et quand j'ai retrouvé cette photo-là, j'aime trop les pochettes où, genre, il y a plein de petits. Comme s'il y avait plein de petits easter eggs, genre des trucs de enfin, tu revois la pochette et tu retrouves plein de petits trucs plus tu la regardes. Donc, ouais, c'est pour ça. Et puis, la photo de derrière, c'est une photo de carnaval où je suis avec mon grand frère. Moi, je suis déguisé en Spider-Man et lui, en pilote de Formule 1. Et ouais, j'aimais bien ces photos, je les ai retrouvées. Et puis pareil que pour différencier un peu du premier, la pochette est un peu plus... enfin, c'est une peinture du coup d'une amie qui s'appelle Jeanne Le Pelletier, avec un montage de Marion Domanski. Et c'est vrai qu'il y a un truc plus pareil, un peu plus distant, même si du coup c'est enfin très dans le psychédélisme, tout ça. Et c'est vrai que ça me parle un peu moins, ça maintenant, je voulais un truc beaucoup plus organique encore comme les autres chansons.
0: Est-ce que c'est un peu aussi un moyen, vu que l'album parle de choses intimes, mais en même temps qu'il parle à tout le monde, est-ce que c'est un côté aussi, c'est une manière aussi de ramener un peu aussi cette intimité et cette mélancolie qui représente aussi un peu l'album?
1: Ouais, carrément. Il y a un truc, en fait, dans bah, le nom de l'album, c'est Thrill for Novelty. Du coup, c'est-à-dire un frisson pour la nouveauté. C'était un peu les thèmes aussi qui me parlaient à un moment, en fait, de quand on se sent pas forcément bien, souvent, il y a deux options qui se voient, c'est il faut du nouveau, genre, il faut casser un peu la routine. Mais souvent, quand on se retrouve face à quelque chose de nouveau sans qu'on l'ait choisi, c'est quelque chose de très effrayant. Du coup, j'aimais bien, enfin, ça me faisait un peu réfléchir cette dualité entre l'envie d'avoir du nouveau et quand il y a du nouveau, c'est vite effrayant. Et du coup, ça m'a fait un peu tilter. Et c'est pour ça aussi, les photos, c'est parce que quand il y a un peu ce frisson de nouveauté, on va vite aller dans quelque chose de confort. Du coup, dans les choses du confort, souvent, c'est la nostalgie, les moments passés, les moments qui sont déjà faits, quoi. Et c'était un peu ça on va regarder des vieilles photos, on va repenser à des moments qui ont été chers, des vidéos d'archives, enfin, tous ces trucs-là, de se replonger un peu dans la nostalgie. Du coup, c'était un peu pour ça que j'avais utilisé ces photos-là. Je me suis dit que c'était assez. Je trouvais ça rigolo d'utiliser des vieilles photos avec un nom d'album où il y a genre nouveauté. Ben, c'était un peu ça aussi.
0: Ok, maintenant on va parler peut-être de l'actu, quand vous pourrez entendre cet album en live. Est-ce que t'as des dates?
1: Et bah oui, carrément, je pense que je vois où tu veux en venir. On a plusieurs dates. Je ne sais pas quand on va diffuser cette émission-là, mais on joue le 10 mai.
0: Pour les effets sonores.
1: C'est ça. Du coup, on sera en compagnie aussi de Mosai Mosai, qui va jouer aussi à cet événement-là. Donc j'ai bien hâte de cette date-là. Ça va être un chouette moment.
0: Question, est-ce que tu as déjà joué certains de ces nouveaux titres en concert?
1: Ouais. Y a eu un laps de temps assez, enfin, plutôt long, mais pas non plus interminable, entre le fait d'avoir enregistré cet album et le fait qu'il soit sorti. On l'a enregistré à l'été 2023, c'était il y a déjà 2 ans. Et à ce moment-là, qu'on a enregistré, on jouait déjà ces morceaux-là avec le groupe. Je pense qu'il y a des chansons, la plupart, là, de 2022. Du coup, il y en a pas mal qu'on a testé en live au début aussi juste pour avoir du nouveau. Toujours hyper plaisant de jouer des nouveaux morceaux sur scène. Du coup, on s'est peut-être un peu cramé. On a joué les morceaux pendant presque 2, 3 ans. Après, on n'a pas fait beaucoup de dates, hein, mais on les a quand même pas mal joués. Mais là, maintenant que le disque est sorti, c'est assez, assez plaisant de revenir à ces morceaux-là et d'essayer d'avoir des arrangements différents, du coup, les imaginer un peu différemment pour le live.
0: Ouais, les pimper un peu plus, quoi.
1: Ouais, c'est ça. Du coup, il y a plein d'éléments qu'on peut pas mettre, qu'on a vraiment mis sur le disque. On se dit, ah bah, on abandonne ça, on va plutôt faire comme ça. Donc c'est assez cool, quoi.
0: Est-ce que t'as d'autres dates, autre que ce fameux 10 mai?
1: Alors, qui me viennent en tête, on joue un festival qui s'appelle Serre du Son. Donc c'est pas Terre du Son, c'est un festival qui a lieu à Saint-Pierre-des-Corps, dans une serre, justement. Où c'est un événement où il y a plein de maraîchers, maraîchères qui viennent, là, il y a des dégustations. Enfin, on est un chouette festoche. Genre, ça se passe sur une ou 2 journées. Il y aura la Ciguë et les frères Dubs avec nous. Donc la Ciguë, un projet de tour aussi qui est bien cool. Pareil, bon, ça peut être encore été annoncé, mais je pense que ça va pas trop tarder. On va jouer à Terre du Son justement. Je sais pas. J'espère que ça va être dans un petit endroit, une grosse scène, un petit endroit un peu intimiste. Voilà, c'est un peu les dates qui me viennent en tête. Après, sinon, plus tard dans l'année, on joue au Rocomotive de Vendôme, parce que Figure Libre qui sort l'album, donc pareil, hein, c'est un peu la famille, donc on joue au Roco. Voilà, pour l'instant, c'est un peu les dates qui me viennent en tête. On n'a pas non plus énormément de concerts pour l'instant prévus, mais c'est déjà des belles dates qui s'annoncent.
0: Voilà l'occasion pour nos auditeurs et auditrices à aller écouter ce nouvel album en concert. On peut le retrouver où sinon ?
1: L'album part sur toutes les plateformes d'écoute. On va privilégier celles qui sont bien, genre Deezer, je crois que c'est Deezer, Bandcamp. Après, toutes les autres, vous les connaissez. On peut retrouver aussi en vinyle et en CD.
0: Ouais, si vous voulez la photo de Pablo enfant.
1: Carrément. Si vous voulez une photo archi familiale dans votre salon aussi. Donc ouais, ça pareil, c'est dispo sur mon Bandcamp, sur le site de Figure Libre, peut-être chez quelques disquaires dans le coin justement. Peut-être, je sais pas s'il y a un disquaire à Blois, mais peut-être que l'album est là-bas. Peut-être qu'il est arrivé des mains de Figure Libre, je ne sais pas.
0: Ah, c'est l'occasion d'aller fouiller.
1: Ouais, carrément.
0: Et bah merci Pablo pour cette interview.
1: Merci à toi Sarah, c'était cool.
0: On va se quitter avec justement Apri City, dont tu en parlais dans l'interview.
1: Ouais.
0: Nous, chers auditeurs et auditrices, on se retrouve prochainement pour un nouveau accord. Restez à l'écoute de Studio Zef pour écouter les émissions qui vont suivre et la musique tout au long de la journée. Et moi, je vous dis à très bientôt. Merci Pablo.
1: Merci.

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0: Bonjour et bienvenue dans cette série d'été de La Lorgnette. Chaque jeudi à 17h et en podcast sur Studio Zef, nous vous proposons d'écouter des entretiens avec des artistes locaux et locales, captés lors de rencontres au bâtiment 84 de Bracieux, dans le cadre du dispositif Artistes en circuit court, où une structure culturelle du Blaisois et du Grand Chambord invite un ou une artiste de son choix à échanger sur son travail et dialoguer avec le public. Cette semaine, rencontre avec Olivier Beaumont, claveciniste et écrivain. Musicien reconnu à l'international et professeur au Conservatoire de Paris, Olivier entretient des rapports durables avec le domaine national de Chambord qui l'a invité pour cette session. Avec lui, on parle musique savante sans posture ni cliché et du lien fort qu'Olivier entretient avec le château. Bonne écoute!
1: Bonsoir messieurs, dames, merci d'être présents ce soir au bâtiment 84, donc le tiers-lieu de l'EHPAD de la Bonnerie des Bracieux, pour cette rencontre artiste en circuit court. Et ce soir, nous accueillons Olivier Beaumont, l'invité de Fabrice, notre collègue du domaine national de Chambord. Je laisse donc la parole à nos invités de ce soir. Belle soirée messieurs, dames.
2: Merci beaucoup Ophélie. Donc bonsoir, merci d'être présent à cette rencontre artiste en circuit court, et non pas en court-circuit, j'ai tendance à dire court-circuit, quoique la personne à côté de moi, je pense à le cerveau, hein, en court-circuit parfois. Donc moi je suis Fabrice Mounen, je suis chargé de mission culturelle au sein du domaine national de Chambord. Je m'occupe plus particulièrement des spectacles vivants, et depuis 2011, Chambord a lancé un programme de résidence d'artistes. Donc on a reçu environ une trentaine d'artistes, alors beaucoup d'écrivains, photographes, on a reçu également beaucoup de plasticiens, des musiciens, des comédiens, et aujourd'hui nous avons la chance, depuis hier, d'avoir à la fois un musicien, professeur au Conservatoire de Paris, et également écrivain, et donc un artiste auquel on est vraiment très attaché. C'est la raison pour laquelle j'ai souhaité vous le présenter ce soir, parce que parmi ces 30 personnes, centre artiste plutôt, que nous avons accueilli depuis 2011, une seule est venue au moins deux fois, une seule est survenue au moins trois fois, et cette personne, en fait, vous l'avez bien sûr compris, c'est Olivier Beaumont, qui est venu donc en 2014, en 2018 et maintenant en 2026. Et étrangement, donc il est musicien, c'est vraiment son métier, on peut le dire, mais il vient non pas composer, jouer, quoiqu'il a déjà enregistré un album à Chambord, il vient pour écrire. Alors je vais lui laisser la parole pour qu'il vous explique ce qu'il a pu écrire en 2014 et 2018 et la raison pour laquelle il a souhaité, et nous avons souhaité en fait, l'avoir avec nous pour cette troisième résidence.
3: Merci Fabrice, c'est un plaisir d'être là pour expliquer effectivement un peu le travail. L'histoire avec Chambord a commencé en 2012, où j'ai fait un récital de clavecin pour le festival de Chambord, et là j'avais parlé avec Yannick Mercoirol, qui était donc le délégué culturel, c'est le nom précis,
2: directeur, oui.
3: Directeur de la culture à Chambord, et on avait parlé de ses résidences, et donc on s'était mis d'accord. J'ai fait donc une première résidence, c'est à chaque fois c'est une double résidence, à la fois pour travailler mon clavecin et pour écrire en même temps. Donc j'étais venu en 2014 pour faire un travail très particulier sur les mémoires de Saint-Simon, grand mémorialiste de Louis XIV, parce que j'avais écrit auparavant un gros livre sur la musique à Versailles, publié chez Actes Sud, pour à la fois Actes Sud, le centre de musique baroque de Versailles et l'établissement public de Versailles, qui était sorti en 2007. Et tout le monde disait toujours qu'il n'y avait rien sur la musique dans Saint-Simon, parce qu'effectivement, il n'était pas mélomane du tout, il n'aimait pas du tout la musique, contrairement à son grand ami Philippe d'Orléans, qui était le régent, qui lui, par contre, était très musicien et même compositeur. Et ça m'avait intrigué, parce qu'en travaillant sur Versailles, je m'étais rendu compte qu'en fait, il y a beaucoup de petites choses sur la musique chez Saint-Simon, pas du tout un écrit de spécialiste, mais il y avait tellement de musique pendant le règne de Louis XIV qu'il était obligé, on pourrait dire, d'entendre de la musique presque tous les jours. Donc j'ai fait un travail un peu comme un spéléologue avec une lanterne dans les mémoires. Les mémoires, c'est deux fois la recherche du temps perdu. Donc c'est quand même un bon gros livre à lire. Je m'étais fixé de lire l'ensemble des mémoires toute l'année 2013, et 2 ou 3 janvier 2014, quand je suis arrivé à Chambord, j'avais tout lu et j'ai pu commencer l'écriture. Donc ça, c'était un travail formidable. J'ai eu la chance que je sois édité chez Gallimard dans la collection L'Infini de Philippe Solers. Ensuite, je suis revenu en 18, effectivement, pour écrire un livre plus personnel sur Henri Défiat de Saint-Marc. Vous connaissez peut-être la conspiration de Saint-Marc qui a marqué la fin du règne de Louis XIII, qui était le dernier favori de Louis XIII, qui a conspiré contre Richelieu et donc qui a été condamné à mort à 22 ans. Et c'est un personnage qui m'a toujours marqué. J'ai rencontré beaucoup de personnes dans ma vie qui étaient un peu liées à ce personnage. Donc j'ai voulu absolument écrire un livre qui est un livre, j'ai écrit que des livres sur la musique la plus personnelle. C'est une espèce de double récit entre ma petite histoire à moi avec Saint-Marc depuis une quarantaine d'années et la biographie du personnage jusqu'à l'âge de 22 ans, qui est devenu après une sorte de mythe romantique. Il y a le fameux roman d'Alfred de Vigny qui s'appelle Saint-Marc, qui est notre premier roman historique un peu avant Alexandre Dumas. Il y a même un opéra au 19e de Gounod qui s'appelle Saint-Marc, etc. Et puis je suis revenu jouer deux fois, je pense, pour le festival. La dernière fois, c'était en 2022 avec Denis Podalydès, parce que j'ai fait un disque consacré à Marcel Proust pour l'année le centième anniversaire de la mort de Marcel Proust, mort en 1922. Et j'avais fait ça en 2022. Et donc, on avait élaboré un programme avec Denis Podalydès autour de la recherche des pièces de clavecin qui pouvaient être en rapport avec les différents personnages de la recherche. Et puis voilà, puis j'ai demandé avec insistance une troisième résidence, suivant la bonne règle qu'on dit jamais deux sans trois. Donc, pourquoi pas une troisième résidence? Je sais bien que c'était un luxe absolu. Et puis, comme j'ai quand même une vraie histoire d'amour avec Chambord, qui ne s'est pas démentie, je pense, et c'est pas pour jeter des fleurs à l'équipe du château, c'est pas la question, mais j'ai voyagé dans beaucoup d'endroits quand même, j'ai joué dans des endroits magnifiques, mais je pense que Chambord restera sincèrement un de mes plus grands et des plus beaux moments professionnels que j'ai pu vivre dans ma vie, vraiment. Et donc là, je travaille sur la musique à Chambord, puisque c'est un travail qui s'est pas beaucoup fait. Il y a un peu de provocation de se dire qu'on va travailler sur la musique à Chambord, alors que l'essentiel de Chambord, c'est plutôt du silence, parce qu'il a pas été, le château quand même pas été énormément habité. Mais j'écrirai aussi sur le silence, parce que je pense qu'il y a une chose spéciale du silence à Chambord, avec la forêt qui fait comme une sorte de coton autour, qui rend le silence encore plus incroyable quand il y a vraiment du silence à Chambord, le soir notamment. Donc j'écrirai aussi sur le silence, parce que le silence c'est aussi la musique d'une certaine façon. Et puis je prendrai des petits points précis, c'est pas la musique à Chambord, c'est plutôt des chapitres séparés qui vont parler évidemment de François Ier, de Louis XIV, création de Pourceaugnac, Monsieur de Pourceaugnac et le Bourgeois Gentilhomme, où Lully est venu, donc le musicien de Louis XIV est venu avec tous ses musiciens, jusqu'à Peau d'âne de Jacques Demy avec musique de Michel Legrand. Enfin, il y a beaucoup de choses. Premier son en lumière, 1952. Il y a beaucoup de choses amusantes à faire sur la musique à Chambord, des choses qui sont des petites choses, mais en même temps qui ont marqué, je pense, réellement à la fois le lieu, mais aussi la musique.
2: Parfait, merci beaucoup. Alors donc, en fait, cette troisième résidence, c'est pour écrire quelque chose autour de Chambord. La première, c'était donc la musique dans les mémoires de Saint-Simon. Mmh. Alors, pourquoi avez-vous choisi Chambord comme lieu de résidence?
3: Parce que c'est beau, d'abord. On peut difficilement trouver plus beau, je pense, mais... je pense, il y a rien de plus extraordinaire que de pouvoir faire son métier dans un lieu exceptionnel. J'ai travaillé beaucoup à Versailles. J'ai pas logé à Versailles, mais j'ai fait plusieurs disques à Versailles. J'ai beaucoup joué au château. Et les enregistrements, notamment à Versailles, quand on est à Versailles pour soi tout seul le soir, on enregistre toujours une fois que le public est sorti. Donc on enregistre jusqu'à minuit ou même 1h ou 2h du matin. Donc quand on a le château pour soi tout seul, c'est juste indescriptible, tellement c'est extraordinaire. Ce sont des lieux tellement chargé, on peut se dire quelquefois, il y a des musiciens que ça peut gêner. Je sais qu'il y a des musiciens qui, quand ils sont dans un lieu trop chargé, ça les gêne parce que ça les perturbe un peu. Ils aiment plutôt mieux un lieu un peu objectif où ils peuvent donner. Moi, j'ai plutôt besoin beaucoup d'histoire autour de moi. Je suis un passionné d'histoire. Je suis un historien du dimanche. Je me considère pas tout comme un historien, mais moi, j'aime beaucoup, beaucoup l'histoire. Et je crois que quand on choisit le clavecin, on choisit aussi le clavecin par amour des vieilles pierres, amour du XVIIe siècle, du XVIIIe. On est toujours tiraillé en tant que claveciniste entre deux siècles, ce qu'on appelle le grand siècle, XVIIe, et le siècle des Lumières. Je suis moins intéressé par le XIXe, ça tombe bien, parce qu'il n'y a pas de pièce de clavecin au XIXe, donc ça tombe bien. Mais je ne peux pas dire que ce n'est pas un siècle qui m'attire énormément, alors que la moindre chose, 10e, 18e, m'émeut toujours. Et puis Chambord, ce qui est formidable, c'est une sorte de continuité dans l'histoire, enfin, qui a toujours été épisodiquement, mais qui a toujours été habité avec des personnages où le clavecin a pu être effectivement important. Donc Chambord s'est imposé par la magie des lieux, enfin, tout simplement. Et puis encore une fois, sans jeter de fleurs, mais il y a une équipe culturelle vraiment magnifique. Non, mais vraiment, ça sert. Sincèrement, qui est toujours au petit soin, et donc c'est un rêve d'être là pour 3 mois, donc ça c'est sûr.
2: Super, merci. Donc, vous avez donc durant ces deux premières résidences, vous avez écrit en fait de très beaux ouvrages, mais vous avez également écrit un journal. de résidence.
3: Voilà, c'est ça. J'ai eu l'idée un peu au fur et à mesure. Je fais pas de journal d'habitude, mais là, c'est quand même assez exceptionnel de vivre dans un lieu pareil. Donc, j'ai fait des journaux de résidence. Le premier de 2014 a été édité dans la revue de Gallimard, dans la revue L'Infini. Et j'avais envoyé comme ça à Philippe Solers en disant peut-être qu'il prendrait quelques extraits. En fait, il a pris les 3 mois. Donc, 2018 a été mis sur le site, je pense, du château. Et bien sûr, je commence en 2026. J'ai fait la première journée hier. Et du coup, je me dis que les 3 années feront un livre. Et donc, je pense que j'ai cherché un éditeur à la fin 26 moi je suis un grand lecteur de journaux, j'aime beaucoup les journaux des écrivains, enfin c'est une chose que j'aime beaucoup, voir le journal de Julien Green par exemple qui a traversé tout le siècle pratiquement, qui est extraordinaire. J'aime beaucoup le principe des journaux et donc je m'amuse beaucoup à faire ça. J'écris d'abord de façon très télégraphique ce que j'ai fait dans la journée, j'en enlève les 3/4 parce qu'il y a des choses qui sont pas intéressantes du tout, mais et puis à la fin je retiens des choses particulières comme ça, mais ça m'amuse. Ce sera donc ce travail d'écriture. Et pour le clavecin, donc j'ai un très beau clavecin là, qui vient du conservatoire de Blois. Ils ont acheté un clavecin magnifique, ils n'ont pas créé de classe de clavecin, ce qui est bien dommage parce que il y a tellement de jeunes musiciens, des élèves qui sortent du conservatoire de Paris, qui cherchent des postes, et ils seraient bien inspirés de faire une classe de clavecin à Blois. Je suis sûr qu'il y aurait beaucoup de jeunes qui seraient intéressés de venir enseigner là. Et donc j'ai toujours des projets aussi qui sont liés à Chambord. En 14, juste après la résidence, la première résidence, je pense, de janvier, j'avais organisé à la Philharmonie de Paris, on avait organisé l'intégrale de l'œuvre au clavecin de Bach en 20 concerts, 20 clavecinistes. Donc je m'étais occupé de toute la répartition. C'était un projet incroyable. Tous les clavecinistes mouraient de peur parce qu'on jouait tous devant tous les collègues, donc c'était toujours compliqué. Mais c'est une chose, ça a été enregistré par Culture Box. C'est un projet magnifique avec les instruments anciens du musée de la musique. Donc on a vraiment les 20 clavecinistes les plus connus, qui est vraiment spécialiste de Bach. Donc on a eu un projet vraiment magnifique. En 18, quand je suis revenu, on avait un projet de faire l'intégrale des sonates de Scarlatti. Il a écrit 555 sonates Domenico Scarlatti pour le clavecin. Et ça, c'était avec le festival de Montpellier Radio France, où il y avait, je pense, 35 concerts et 30 clavecinistes. Donc, il y avait lieu l'été. Donc, là aussi, j'avais fait aussi un concert un peu de rodage où on a pris ce vin blanc. Donc, c'est ça, hein, c'est vous qui m'avez dit. Voilà,
2: c'est Fontaine,
3: ça,
2: Fontaine,
3: voilà,
2: Fontaine.
3: Il y avait un vin blanc après le concert, pas avant.
2: Ouais.
3: Et puis, cette fois-ci, va sortir dans un mois une intégrale d'un compositeur que les gens ne connaissent pas forcément. Mais le meilleur claveciniste après Jean-Philippe Rameau en France, Jacques Dufly, très très bon compositeur qui a écrit 4 livres de pièces de clavecin. Je me suis beaucoup consacré à la musique française dans mes disques, mais c'est un auteur que je n'avais pas enregistré. Auteur très, très touchant, il a eu la curieuse idée de naître en 1715, l'année de la mort de Louis XIV, mais surtout, il est mort le 15 juillet 1789. Il a fait une attaque le lendemain de la prise de la Bastille. Donc, c'est un hasard complet, bien sûr, mais disons, les dates sont un peu symboliques et très très bon compositeur. Ce que j'aime bien chez lui, c'est que si vous entendez la musique, c'est une musique extrêmement séduisante au beau sens du terme, musique très très mélodique. Je dis toujours qu'il a un peu imaginé des musiques de films avant l'invention du cinématographe. Il y a quelque chose qui pourrait. D'ailleurs, j'ai utilisé plusieurs musiques dans un film où on m'avait demandé. Et donc c'est un auteur que j'aime beaucoup, que j'ai beaucoup joué en concert, mais j'avais jamais enregistré. Donc le disque va sortir, les 3 disques vont sortir dans un mois. J'ai eu la chance d'enregistrer ça aux États-Unis, dans le Delaware, une collection d'instruments anciens, de clavecins anciens, peut-être la plus belle collection privée au monde, où ils ont leur propre label de disques, donc c'est une collection exceptionnelle. Donc j'en joue 2 clavecins anciens magnifiques.
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3: Et autour d'un disque que je prépare avec un ancien élève, un jeune claveciniste qui vient la semaine prochaine, qui est très doué, qui est sorti de ma classe en master brillamment il y a un an maintenant, qui a eu un premier prix international déjà à Montréal, qui a eu le premier prix de concours international de clavecin là-bas. Et on va enregistrer toutes les œuvres de Jean-Chrétien Bach à 4 mains et 2 clavecins. Jean-Chrétien Bach, c'est le dernier fils de Jean-Sébastien Bach, donc qui est né en 1735. Il avait juste 15 ans à la mort de son père, qu'on appelle le Bach de Londres parce qu'il est parti pour l'Italie, mais surtout il a vécu à Londres, il s'est installé à Londres, et compositeur magnifique et un peu sous-estimé, je pense, actuellement. Ça fait des années que je propose un récital Jean-Chrétien Bach, et les maisons de 10 font une tête comme ça. Alors que c'est un très grand compositeur. Quand il est mort en 82, Mozart a dit, mon Dieu, le Bach de Londres est mort, quelle perte pour la musique. Donc j'aime mieux avoir la vie de Mozart que la vie de musicographe actuel sur Jean-Chrétien. Enfin, très très bon compositeur, et les œuvres à quatre mains et à deux clavecins sont vraiment merveilleuses. Donc voilà, donc on enregistre ce disque en juillet sur deux clavecins anglais anciens, d'ailleurs, qu'on peut avoir, l'un qui est à Chartres, l'autre qui est à Paris. Donc voilà, on aura une. Donc ça, c'est aussi le travail de cette. En même temps, de cette résidence.
2: Vous n'arrêtez jamais, hein. Je l'ai dit, court-circuit. Alors, justement, en fait, alors, quelle serait en fait une journée type à Chambord, en résidence?
3: Oui. Ben, ce qui est formidable en résidence, c'est qu'il y a, quelque part, il n'y a pas de journée type, justement. C'est-à-dire que le luxe absolu qu'on n'a jamais à Paris, où on a un rendez-vous, un téléphone, on se lève le matin, si je veux faire 10 heures de vélo, je peux faire 10 heures de vélo, si je veux écrire pendant 10 heures, si je veux faire 10 heures de clavecin, ou si je, c'est le luxe incroyable. Globalement, je travaille beaucoup quand je suis ici, clairement, parce que il y a que ça à faire, d'une certaine façon. Mais en revanche, la gestion de l'emploi du temps n'est jamais imposée. Et c'est ça, c'est le luxe absolu dans la vie. On a une vie tellement réglée et codifiée, forcément. Et donc là, effectivement, je sais jamais, en me levant le matin, si je vais plutôt faire 5 heures de clavecin à la suite sans manger parce que je suis pris par mon travail, si je vais écrire. Ou globalement, je répartis un peu les deux. Souvent, je fais à la fois écriture et travail instrumental. Mais il y a des journées où, quand je suis en plein dans l'écriture, ça prend plutôt le pas sur le reste. Et puis, si aussi, quand on est en plein travail de clavecin, quelquefois, on est en plein dedans, donc on peut pas vraiment s'arrêter. Mais c'est le luxe. C'est ça, le luxe, c'est l'emploi du temps qu'on gère totalement et entièrement tout seul. C'est un luxe que j'ai jamais ailleurs. Enfin, non, mais vraiment.
2: D'accord. D'accord. Qu'est-ce que je peux vous poser comme question? Alors, moi, j'ai eu la chance également de vivre dans le château un tout petit peu, il y a quelques années. Et je sais en fait que, autant en journée, vous savez, en fait, il y a énormément de monde autour du château. Dès que les portes du château ferment à 18h, les gens prennent leur voiture. Sur la place du village, il y a quelques restaurants, mais peu de personnes restent. Et ensuite, en fait, le château est à nous, mais le domaine, 5 400 hectares, sont à nous. Voilà. Donc, qu'est-ce que ça vous fait comme impression? Est-ce que ça vous angoisse ou plutôt est-ce que ça vous...
3: Non, ça m'angoisse pas. La première question que j'avais posée en 14, comme s'il y avait quelqu'un d'autre dans le château, je ne suis pas tout seul. Je
2: m'avais encore posé hier.
3: Peur d'être tout seul dans le château. Et si c'était chauffé aussi, parce qu'en janvier, il fallait quand même que ce soit bien chauffé. Donc, ces deux questions-là étant résolues, oui, c'est la qualité du silence, surtout à Paris. J'habite à Montmartre, qui est place des Abbesses, qui est un quartier quand même joyeux, très sympa, mais quand même très actif, on va dire. Donc, dans la société actuelle, le silence, c'est un luxe un peu. C'est vrai, c'est vraiment un luxe, le silence. Et en tant que musicien, on a énormément besoin, justement, parce qu'on aime tellement le son, on a tellement sa vie entière avec la création du son qu'on fait soi-même. Donc, de temps en temps, des grandes plages de silence sans rien, c'est vraiment formidable. Donc, il y a tellement des silences différents. Il y a des silences annonciateurs de quelque chose, il y a des silences qui sont des fins. Comme en musique, vous savez, le silence avant de commencer une pièce, c'est pas le même silence que le silence qui termine la pièce. Il y a des silences qui sont très dynamiques, par exemple, les silences qui vont commencer quelque chose. Par exemple, si je suis en silence avant un récital, c'est plutôt un silence dynamique qui va me donner envie de jouer. Par contre, après un récital ou après une journée où justement il y a plein de monde dans le château, le silence du soir, c'est trois points de suspension un peu et qui. Tout se repose comme ça, quoi, comme une mer agitée qui d'un seul coup se repose. Donc j'aimerais écrire sur ça parce que je pense qu'il y a à Chambord, il y a des silences différents. De même qu'il y a eu beaucoup de musique très différente, mais je pense qu'il y a des silences différents, je crois, oui. Donc non, je ne suis pas angoissé du tout le soir, non, je suis tellement content d'être là que je suis excité comme une
2: fille. Je pose la question. Voilà. En plus, ouais, donc, vous faites donc une résidence de 3 mois, mais vous venez donc tout au mois d'avril. Ouais. Après, c'est mi-août, mi-septembre.
3: Et tout le mois de décembre.
2: Voilà. Donc trois périodes différentes. Vous allez voir les hirondelles.
3: Voilà, c'est les périodes.
2: Les décorations de Noël.
3: Ah, oui, c'est aussi. J'ai été tellement émerveillé. J'ai jamais été en décembre, donc c'est comme un gamin, mais je trouvais que c'était tellement beau les émissions de Noël à Chambord, donc je voulais y être en décembre. C'est un truc de gamin de 5 ans, mais c'est vrai que j'avais envie de voir ça.
2: D'accord. Est-ce que vous auriez des questions à poser à Olivier?
3: Peut-être avant les questions, peut-être dire que donc mes étudiants du conservatoire vont venir. Donc j'enseigne au conservatoire de Paris depuis 25 ans. J'étais nommé en 2001, donc vénérable institution créée en 1795 à la Convention, avec toutes les autres grandes écoles. Donc c'est l'histoire du conservatoire est une histoire fascinante. Hein. C'est quand même on est toujours deuxième ou troisième école dans le monde pour les formations musicales. C'est un sans chauvinisme, mais c'est réellement une très grande école. Le niveau est très, très fort, très difficile. Souvent, les concours d'entrée, par exemple, cette année, il n'y a qu'une seule classe de clavecin dont j'ai la charge. Et cette année, pardon, je n'avais pas de place du tout. Donc, il y a juste deux personnes qui sont sur liste d'attente. Et si par hasard, il y a quelqu'un qui ne vient pas, qui est désistement, donc c'est quelquefois très frustrant. En finale de master, en master, vous avez des gens exceptionnels. En finale, vous en gardez 5 ou 6, ils sont formidables, et bien, il n'y a qu'une place. Donc c'est le lot des concours, mais c'est un bonheur. J'ai toujours aimé beaucoup l'enseignement. C'est entre l'aspect interprète puis l'aspect de l'écriture, c'est l'autre aspect très important de mon activité. J'ai toujours enseigné. Magnifique phrase de saint Thomas d'Aquin, une des plus belles phrases que je connaisse sur l'enseignement. Par-delà les siècles, vous savez, c'est des phrases qui vous arrivent comme ça. Et il dit cette phrase extraordinaire, son enseignement, il dit « Il est plus beau d'éclairer que de briller seulement. » Je trouve cette phrase magnifique. Tout est dit sur l'enseignement. Je trouve que... Parce que briller, c'est pour sa pomme, c'est pas actif du tout, alors qu'éclairer, c'est tout de suite... Je trouve que c'est une des plus belles phrases que je connaisse sur l'enseignement. Et c'est vrai que j'aime beaucoup l'enseignement. Et donc, on a organisé avec le CNSM, le Conservatoire de Paris et donc Chambord, qu'ils vont venir 2 jours la semaine prochaine, je pense.
5: C'est ça, le 13 et 14.
3: Et 14. Donc, je leur donnerai les cours dans l'appartement. Et puis, ils feront un petit concert à la chapelle le mardi à 14h30, je crois. Enfin, on n'a pas décidé encore. Fait. Voilà, comme ça. Donc, pour eux, c'est une expérience formidable. Donc, c'est un arrangement. Le conservatoire leur paye le voyage et Chambord donc, leur offre le logement dans les gîtes, dans le parc et puis les repas. Donc c'est sûr, pour eux, c'est une expérience extraordinaire. J'avais fait ça déjà en 14 et en 18, et à chaque fois, les anciens étudiants m'en parlent toujours comme une des plus belles choses qu'ils ont eues dans leur cursus. Forcément, c'est quand même une chose... C'est formidable pour eux de faire ça. Donc ça, ce sera la semaine prochaine. C'est une chose importante, effectivement, pour moi, et puis je suis content de les voir aussi dans d'autres circonstances que simplement à Chambord. Et donc maintenant, les questions, si vous voulez, en sachant qu'il n'y a jamais de mauvaises questions, il n'y a que des mauvaises réponses, tout le monde sait ça.
5: En sachant qu'on avait accueilli notamment parmi vos élèves Justin Taylor,
3: oui, bien sûr,
5: qui va venir en fait avec l'Opéra National, l'Opéra Royal de Versailles, cet été, donc lors du festival. Hein.
3: Justin, avec qui je joue souvent à deux clavecins d'ailleurs, qui a des plus grands talents que j'ai eu au conservatoire, qui fait une très grosse carrière maintenant.
6: Comment êtes-vous venu au clavecin ou comment le clavecin est-il venu vers vous ?
3: Ben c'est les deux en même temps. Merci pour la question. C'est un événement très précis. J'étais tout jeune, j'habitais à Annecy. Et j'ai entendu à la cathédrale d'Annecy un soir le concerto en ré mineur Jean-Sébastien Bach, BW 1052, pour ceux qui le connaissent, le concerto le plus connu pour clavecin et orchestre à cordes de Jean-Sébastien Bach. Et ça a été une espèce de coup de foudre absolu. Et depuis là, il n'y a pas eu d'autre ligne directrice que le clavecin. C'était la rencontre. Pas vraiment avec Bach, parce qu'il y avait un piano chez moi, donc ma mère jouait du Bach. Il y a la rencontre avec Bach, elle était encore plus jeune, je pense, mais la rencontre avec le clavecin et Bach a été à ce moment-là, et ça a été un coup de foudre absolu. J'ai eu la chance, c'était dans les années 70, la chance à Annecy, où il y avait une classe de clavecin qui faisait commencer les débutants. Le clavecin, c'est une chose évidente maintenant, tous les classes de clavecin dans les conservatoires en France prennent les débutants, des gamins à 5-6 ans. Mais à l'époque à laquelle j'ai commencé, c'était complètement exceptionnel. On demandait aux gens de faire 10 ans de piano avant de commencer le clavecin, comme si c'était une sorte de spécialisation, ce qui est une aberration totale, parce qu'on n'apprend pas un instrument sur un autre. Si on apprend le clavecin, on apprend le clavecin. Il n'y a aucun rapport dans la tenue de main, dans le répertoire avec le piano. Donc j'ai eu la chance de commencer tout de suite. Donc c'était une passion, mais dévorante vraiment tout de suite. Et puis en plus, il y a eu un film, je dis toujours ça, mais... Parce que c'est vrai, un film, quand j'étais adolescent, qui m'a marqué pour toujours aussi, pour le clavecin, c'est Barry Lyndon, de Stanley Kubrick, qui est un des films qui m'a vraiment marqué. J'ai vu ça, j'ouvrais des yeux comme ça quand je l'ai vu. Cette sorte de grande promenade dans le 18e siècle, je suis sorti de là en disant que je voulais pas quitter le 18e siècle de toute ma vie et rester dans le clavecin toute ma vie. C'est Kubrick, dans le film, on n'a aucune lumière électrique. Il n'y a pas un seul spot électrique. Les scènes de nuit qui sont magnifiques, c'est que des bougies. Donc c'est comme si on avait une lumière qui venait directement du 18e siècle. Donc vraiment, il y a eu ce goût pour le clavecin et pour l'histoire, réellement. Je pense que je suis pas certain qu'un pianiste choisisse le piano par amour du 19e ou du 20e. Peut-être d'ailleurs, je peux pas répondre. Mais je pense qu'en tant que claveciniste, on a un intérêt, effectivement, je le disais tout à l'heure, pour les vieilles pierres, pour les 16e siècle aussi, mais surtout 17 et 18. Et donc, c'est vrai que je suis un passionné de ces périodes-là. Et le clavecin, quelque part, moi, c'est le moyen le plus confortable pour moi, pour m'exprimer sur ces périodes-là, quoi.
7: vous me dites que vous jouez du clavecin et vous parlez de, vous faites des écritures, surtout sur, sur tout ce qui vous ressemble au silence. On est, si j'ai bien compris.
3: Des écritures, oui.
7: Des écritures, beaucoup, dans le silence, ou le silence.
3: Quand on travaille, il vaut mieux avoir du silence autour de soi, ça c'est sûr, oui, c'est ça, oui.
7: Quand vous parlez du silence, dans vos écritures, c'est ça ce que j'aurais aimé comprendre.
3: Oui, non, j'ai pas, c'est juste que j'ai dit que je pense que sur le travail sur la musique à Chambord, je vais parler aussi du silence à Chambord. Parce que l'histoire de Chambord, c'est surtout du silence, parce qu'il a le château était peu habité, donc il y a eu beaucoup de silence. Et j'ai dit qu'il y a des sortes de silences différents.

0: Donc il y a des choses très très différentes. Mais c'est encore, j'en parle, c'est, j'ai même pas écrit encore. Hein, c'est juste une idée de d'évoquer un peu le silence à Chambord. Mais c'est juste une idée pour l'instant. C'est pas encore sur le papier.
1: Merci déjà pour tout ce que vous avez partagé. Moi, je suis curieuse de savoir qu'est-ce qui fait que les jeunes musiciens, parce que j'imagine qu'ils aiment déjà la musique au départ, qu'est-ce qui leur fait choisir le clavecin aujourd'hui ?
0: Les jeunes actuellement, vous voulez dire ? D'accord, oui. Je constate une chose avant de répondre, enfin c'est déjà un élément de réponse, c'est que les concerts baroques ont beaucoup plus de jeunes dans le public que les concerts symphoniques. Par exemple, les concerts symphoniques, qu'on le veuille ou non, le public vieillit clairement. Hein. Le public à la Philharmonie, l'Orchestre de Paris et tout, il y a des jeunes, mais... Et le baroque, curieusement, peut-être parce que ça a été longtemps un peu en marge des institutions habituelles, le baroque a mis du temps à s'imposer dans la vie musicale. Il n'y avait pas de baroque du tout dans les festivals, dans les grandes institutions symphoniques, du tout, du tout. Et je constate qu'il y a quelque chose avec le baroque qui fait que ça attire les jeunes. Peut-être il y a une chose, c'est le baroque, c'est l'art du jeu, quelque part. Hein. Donc le ce qui est beau dans le baroque, c'est qu'on joue à quelque chose. Il y a une forme de déguisement, il y a un côté très ludique dans le baroque, même si ça peut aller dans le tragique. Il y a quelque chose de très démonstratif dans les émotions, mais d'une façon toujours qui ressemble à un jeu, toujours. Hein. C'est comédie dell'arte, enfin, il y a plein de choses comme ça. Donc il y a quelque chose dans le baroque, je pense, qui est extrêmement séduisant pour les jeunes. Et aussi peut-être parce que les formations sont plus réduites souvent, qui fait peut-être moins peur. Vous savez, quand quelqu'un qui n'est pas musicien, qui n'est pas mélomane, qui va à un concert, une symphonie de l'Orchestre de Paris, il y a toute une espèce de rite, vous devez être comme ça, vous applaudissez. Si on vous applaudissait avant, vous faites mal voir parce que vous avez applaudi entre deux mouvements de symphonie, c'est scandaleux, donc vous faites pratiquement insulter. Donc il y a des jeunes que ça peut dire, mon Dieu, c'est pas pour moi ça. Oui, il y a plein de gens qui disent ça, la musique classique, c'est pas pour moi. Alors que le baroque a un côté qui est pendant longtemps un peu plus, quelque part, décontracté aussi, dans la façon de se présenter, fait que ça a attiré beaucoup de jeunes. Je tente une explication, parce que c'est un fait réel, les concerts baroques ont bien plus de jeunes, très clairement, que les concerts traditionnels de piano romantique. Donc je le constate et je me dis que peut-être c'est ça, il y a quelque chose dans le langage baroque qui est très ludique, qui a un côté un peu enfant, justement, un peu gamin par le jeu, par le côté un peu, souvent, oui, ludique de l'aspect instrumental, qui fait que peut-être c'est ça qui attire, effectivement. Mais en tout cas, c'est un fait avéré, ça c'est sûr, qu'il y a plus de jeunes maintenant.
1: Quand vous dites que les enfants commencent déjà à 4-5 oui. ans, à ce moment-là, c'est le choix des parents, quand même.
0: Oui, bien sûr, y a des enfants qui peuvent avoir la volonté de le faire. Moi, j'étais très décidé de vouloir faire. Hein. C'était pas mes parents
1: oui,
0: qui m'ont demandé.
1: Oui. Moi, je parle de la génération de maintenant. Comment vous voyez l'avenir du clavecin dans le futur ?
0: Oui. L'avenir de la musique en général. Je pense que pour le clavecin, vous savez, c'est très bien fait dans les conservatoires actuellement. C'est qu'il y a les classes de formation musicale. Chaque professeur d'instrument vient présenter des instruments. Donc les enfants, ils disent, tiens, moi j'adore la clarinette, j'aimerais bien faire cet instrument-là ou j'aimerais faire de la guitare, etc. Donc le clavecin rentre dans ce choix. Vous avez beaucoup... Enfin, j'ai pas été dans ce genre de conservatoire depuis longtemps, mais je sais que souvent les enfants font 6 mois, après ils se lassent, ils veulent faire autre chose. Donc ça arrive. Donc pour le clavecin, il faut souhaiter aux parents qu'ils ne fassent pas un investissement d'un gros clavecin et puis qu'après l'enfant arrête 6 mois plus tard. C'est pas une très bonne idée. Mais oui, je pense que l'avenir du clavecin, je ne saurais pas très bien répondre. Ce que je peux constater quand même, c'est que chaque génération a ses difficultés. Par exemple, les générations au-dessus de moi, des gens qui ont été mes professeurs, dans les années 60, qui faisaient leur carrière dans les années 60, ça n'a aucun rapport avec maintenant. Par exemple, même des très grands clavecinistes, c'est pas que les gens voulaient pas les inviter, c'est qu'il n'y avait pas de clavecin. Donc on trouvait pas de clavecin. Donc il y avait des villes qui étaient heureuses, mais simplement des gens comme Gustave Léonard, Huguette Dreyfus, Canet Gibert, des gens comme ça. C'est juste qu'il y avait pas d'instruments. Donc ensuite ma génération, heureusement il y avait plus d'instruments, mais on avait souvent des instruments pas très bons. Quelquefois on sauvait le clavecin malgré le concert tellement le son était pas bon. Alors maintenant il y a beaucoup plus d'instruments effectivement. Donc ça, cet aspect-là est bien. Mais chaque génération a ses difficultés. Je pense que il y a maintenant beaucoup plus de monde pour le clavecin, donc la concurrence, on peut dire qu'elle est plus rude pour les jeunes actuellement, sauf que moi, il y avait peut-être un tout petit peu moins de monde, et encore, des années 80, il y a déjà beaucoup de monde, mais surtout, il y avait un peu moins de concerts que maintenant, donc il y a beaucoup de concurrence, mais il y a beaucoup d'opportunités pour les jeunes, notamment les labels, les petits labels de disques,

0: qui sont très dynamiques, les jeunes, ils peuvent assez vite faire un premier disque. Moi, j'ai fait le compte, par exemple, depuis 25 ans, je suis au conservatoire. J'ai vu que dans les élèves qui ont fait au moins un disque solo, au moins un, hein, et souvent beaucoup plus, comme Justin, des gens comme ça, j'ai plus de 25. J'ai au moins une trentaine de jeunes qui ont fait au moins un disque solo, déjà, plus des musiques de chambre. Donc, ça veut quand même dire que plus d'un par an, ça dit quand même quelque chose du clavecin, quand même, que le clavecin est quand même quelque chose de dynamique, quand même. Hein. Aussi parce que c'est des concerts qui ne coûtent pas très cher. Un récital de clavecin, vous invitez un orchestre et un chœur, ça n'a aucun rapport, demandez à Fabrice. Un récital de clavecin, il y a le clavecin payé, le claveciniste, et puis on joue dans des salles pas très grandes non plus, parce que ce n'est pas naturel avec l'instrument. On ne va pas jouer à la salle de la Philharmonie, c'est impossible. Donc, quand on joue à la Philharmonie, nous, c'est la salle du musée, de la musique. Il y a des salles où c'est juste ridicule de jouer du clavecin, ou alors on sonorise le clavecin, ce qui est très dommage parce que ça, même si la sonorisation est bonne, il y a quelque chose de l'âme de l'instrument qui part un peu. Donc j'aurais plutôt tendance à dire que je suis plutôt optimiste pour les jeunes maintenant. Mais en même temps, que va devenir la musique classique dans le monde actuel, la musique classique en général, qu'elle soit baroque ou antique, c'est une grande question, et essayons d'être optimistes et de dire que ça va continuer.
1: Vous avez évoqué tout à l'heure le fait que vous aviez eu la chance de jouer dans des endroits incroyables, dont Chambord. Est-ce que vous avez d'autres endroits pour nous faire rêver, voyager, dans lesquels vous avez eu la chance?
0: Oui, beaucoup. La Villa Médicis, à Rome, comme la France est gâtée à Rome entre le Palais Farnèse et la Villa Médicis. Il se trouve que Balthus, quand il était directeur de la Villa, il a acheté un clavecin absolument splendide, anonyme, on ne sait pas ce que c'est, clavecin français sans doute, ou Allemagne du Sud, fin 17e. Qui est une splendeur, et donc ils ont une série de clavecins, et donc j'ai joué beaucoup à la Villa. J'ai pas été pensionnaire parce qu'ils ont pas d'interprètes qui viennent vraiment là, mais par contre j'ai passé plusieurs jours, et même si j'adore Rome, on est tellement content d'habiter la Villa qu'on reste dans la Villa avec la vue sur Saint-Pierre. C'est quand même c'est Rome quoi en plus, donc des très beaux endroits. J'ai beaucoup aimé le Brésil, j'étais très attaché au Brésil, j'ai joué beaucoup, notamment à Rio. Qui est une ville, on pense toujours Rio, c'est Copacabana, et les plages qui d'ailleurs sont formidables, mais il y a tout le Brésil baroque est extraordinaire, hein, c'est un baroque un peu naïf par rapport à d'autres, pardon. Mais dans Rio, il y a des églises baroques qui sont extraordinaires, ça c'est des grands souvenirs aussi. Et puis l'Italie, toujours et encore, Venise, je vais toujours deux fois par an à Venise, je suis un amoureux de la ville, c'est pas très original, mais bon, j'ai joué beaucoup là-bas, plein d'endroits, dans des salles vraiment qui m'ont marqué beaucoup, il y a la Philharmonie de Berlin. J'ai fait un récital à la Kammermusikhalle, donc qui date de 1960. Il y a la Grande Philharmonie qui fait 3000 places au moins. Ouais. Puis il y a une salle du récital qui fait, comme salle Gaveau à peu près, qui doit faire, qui a une acoustique absolument exceptionnelle. Vous faites une note très douce dans l'aigu, au dernier rang, on entend parfaitement. Donc c'est. Donc voilà, beaucoup d'endroits, à Londres aussi, Fenton House, qui est une petite ville absolument adorable, qui appartient au National Trust, qui est l'équivalent des monuments historiques, où ils ont une collection de clavecins. C'est dans le nord de Londres, c'est Hampstead, le quartier des écrivains, où il y avait Jane Austen et tout ça. Ils ont une collection de clavecins extraordinaire, et j'ai fait au moins 3 disques là-bas. C'est un endroit extraordinaire, oui. C'est vrai que le clavecin porte un peu vers ce genre de lieux. On joue souvent dans des châteaux, choses comme ça, ce qui nous fait souvent cataloguer de passéistes, qui est une connerie, vous me pardonnez l'expression, monumentale. Je dis toujours ça, la poussière n'est pas toujours là où on croit, et la poussière n'est pas dans un examen attentif du passé, elle peut être aussi dans un pseudo-modernisme auquel on court et qui devient très vite daté. Donc la poussière n'est pas toujours là où on croit.
2: Est-ce que des vaccins sont encore fabriqués de nos jours? Est-ce que c'est toujours des instruments anciens?
0: Oui, il y a beaucoup de clavecins fabriqués.
2: Il y a
0: de
2: des facteurs de clavecins?
0: Oui, beaucoup, beaucoup, bien sûr. Ouais, il y a des gens. Alors, la facture de clavecins a eu deux grandes périodes, on pourrait dire. Après Wanda Nowowska, au début du XXe siècle, qui était une claveciniste polonaise, qui a remis au goût du jour le clavecin, qui est un personnage de roman, il y aurait beaucoup à dire sur elle, personnage étonnant, une sorte de Greta Garbo du clavecin, un peu, et qui est morte en août 59, je pense. Qui était juive, donc qui a fui l'occupation nazie. Elle avait créé une école de musique à Saint-Leu-la-Forêt, près de Paris. Elle a dû tout quitter en 1941, je pense, ouais, c'est ça. Et elle a terminé sa vie aux États-Unis. Elle est morte à Lacqueville. Et donc, elle avait fait un clavecin à son image qui n'a aucun rapport avec les clavecins qu'on joue maintenant. Elle avait demandé ça à la maison Pleyel. Et on appelait ça les ingénieurs de la maison Pleyel. C'est pour dire si ça n'a pas de rapport avec la... Donc, elle a créé un clavecin avec des caisses extrêmement épaisses, toute une série de pédales qui permettaient de changer de registre. Mais un clavecin qu'elle a imaginé elle-même. Donc, pour lequel on a créé des œuvres comme le concerto de Manuel de Falla, par exemple, magnifique, concerto de Poulenc, concert champêtre pour clavecin et orchestre. Donc, qui a été une école importante. Mais à partir, après la guerre, à partir des années 50, 60, on s'est retourné vers la facture historique, hein, donc faire des instruments. Le terme copie d'instrument ancien n'est pas très bon parce que j'ai un ami facteur de clavecin qui dit il ne veut pas parler de copie par respect pour les maîtres anciens et par orgueil pour son propre travail. Il faut juste dire qu'on fait un clavecin d'une manière traditionnelle comme on pouvait les fabriquer au XVIIIe siècle. Donc il y a eu tout un retour lent et progressif de ces clavecins. Et alors, ça, c'est, on a des grands facteurs actuels, hein, des gens qui ont fait des clavecins formidables. Celui que je joue pour le récital du Flic, c'est en fait un clavecin que j'avais d'abord, que j'ai vendu à un ancien élève, Vincent Grappi, qui est un grand ami, qui est organiste à Blois, qui a acheté ce clavecin. Donc, je vais le retrouver là pour mon récital, alors que c'est un clavecin que j'ai eu chez moi pendant des années. Et donc, voilà, la connivence avec les facteurs de clavecin, c'est important parce que on sait précisément ce qu'on veut comme façon de, comme clavier, comme façon dont on harmonise et dont on taille les becs pour que vraiment avoir le son qui nous plaît. Donc il y a une symbiose qui doit s'établir avec facteurs de clavecin, notamment pour les enregistrements, pour avoir vraiment les sons, les choses qu'on a envie d'avoir. Ça, c'est la première chose. L'autre chose, c'est les clavecins anciens, bien sûr. Alors moi, l'essentiel de ma discographie, c'est, j'ai fait plus de, je crois que j'ai fait 74 disques maintenant, ou 75, je crois. Et presque tout a été fait sur des instruments anciens, à l'exception de l'intégrale Couperin, où j'avais fait des instruments actuels. Mais j'aime beaucoup le rapport avec l'instrument ancien. C'est les instruments anciens, c'est toujours des amis. C'est des amis exigeants parce qu'ils ont 300 siècles, 300 siècles, c'est beaucoup, non, ils ont 300 ans. 300 ans, et du coup, il faut quand même les solliciter. Et je dis toujours ça aux étudiants, il faut aller, on ne doit pas tout attendre d'un clavecin ancien. Si on attend tout d'un clavecin ancien comme d'un clavecin actuel, le clavecin se rétracte et il ne sonne pas. Donc il faut aller vers lui plus qu'attendre que le clavecin vienne vers vous. Hein, c'est à nous d'aller vers l'objet ancien et pas l'objet ancien d'aller à nous et d'attendre comme si c'était un objet moderne. Donc on doit aller vers lui, mais par contre, ce qui est subi avec le clavecin ancien, ce qui est vertigineux, c'est que quand on appuie sur une touche, à 99%, on a le son qu'entendait Bach ou Jean-Philippe Rameau. Donc, ne serait-ce que ça, c'est déjà un peu incroyable. Il n'y a pas beaucoup de choses où on a une chose qui évolue dans l'espace comme le son, qui est vraiment celui qu'on pouvait entendre. Ça, à 99%, c'était vraiment ça. Et surtout, le son est tellement beau de certains clavecins anciens que, à la fois, ça valorise le message des compositeurs et puis ça valorise notre propre art d'interprète à nous. Donc la rencontre avec clavecin ancien, c'est quelque chose de miraculeux, vraiment. Donc j'ai un clavecin ancien chez moi, j'ai un instrument facture de Reinhard von Nagel, qui est un facteur de clavecin actuel, qui est une copie, un instrument d'après une école française. Et puis j'ai pu acheter un clavecin ancien italien, anonyme, de Piémont, des années 1720, que j'avais enregistré, qui était chez un ami en Normandie. Et ce monsieur est décédé, donc ses descendants l'ont vendu, donc je l'ai acheté aux enchères. Et j'ai fait restaurer il y a un an et demi. Et je l'ai inauguré, d'ailleurs, il y avait une très belle exposition à Orléans, sur Rény. Le peintre Rény, peintre polonais, et j'avais inauguré ce clavecin ancien, c'était il y a juste un an, en mars dernier. Donc voilà, le rapport aux instruments. Ce qui est important pour le clavecin aussi, c'est que, donc pour répondre à votre question, il y a beaucoup de facteurs actuellement, effectivement, très égaux, il y a des mauvais facteurs, comme il y a des mauvais clavecinistes, et puis il y a des facteurs formidables. Je dirais que pour la facture instrumentale, hélas, des jeunes clavecinistes, vous en avez énormément qui jouent extrêmement bien. Des jeunes facteurs, il n'y en a pas beaucoup, malheureusement. En France, j'en compte 4 ou 5 maximum. Alors qu'il y a des grands facteurs, mais ils ont tous 80 ans, 70 ans, 75 ans, etc. Donc, et j'insiste beaucoup au conservatoire, par exemple, j'essaie toujours de faire des commandes. Je suis soucieux du service public et on a plus de 40 clavecins au conservatoire, je pense. Et j'essaie toujours, ceux que j'ai commandés depuis 25 ans, j'essaie toujours de faire travailler des facteurs différents. D'abord pour les étudiants qui connaissent des sensibilités de facture différentes, de façon d'ailleurs. Et surtout pour les facteurs, que ce soit pas toujours les mêmes qui soient engagés par le conservatoire de Paris, ce que je trouverais pas bien. Et j'essaie aussi qu'il y ait des instruments de de jeunes facteurs. Hein. Les jeunes musiciens, vous savez, ils arrivent toujours à s'en tirer entre être dans un orchestre, enseigner. Bon, ils ont plusieurs cordes à l'arc, mais un clavecin, les facteurs de clavecin, ils construisent pas 5 clavecins par an. Hein. Donc, ils en construisent un ou deux maximum. Donc, la facture instrumentale, en général, sur un plan vraiment artisanal, je ne parle pas des fabriques de pianos et tout, c'est souvent dur. Et s'il y a un pan, je pense, de notre métier qu'il faudrait encourager vraiment, c'est la facture, parce qu'il y a beaucoup de jeunes qui sont extrêmement talentueux pour la facture, mais qui ont un peu de mal, quoi. C'est difficile, quoi, effectivement. Hein. C'est pas évident. Donc, Et pour le clavecin par rapport au piano, c'est qu'on doit jouer beaucoup d'instruments différents. C'est-à-dire qu'il y a des écoles de facture. Le clavecin italien n'a rien à voir avec le clavecin français ou le clavecin flamand. Les grandes écoles européennes à l'époque, c'est clavecin italien d'abord, parce que c'est sans doute la naissance du clavecin, c'est sans doute l'Italie. 14e, 15e siècle, très, très tôt. École française, importante, l'école allemande, l'école flamande, l'école espagnole aussi, c'est les écoles, ils ont, et anglaises, les écoles principales. Mais souvent, les clavecins sont très différents. Donc, je dis ça, j'essaie d'enseigner une technique qui soit un peu une technique de caméléon, c'est-à-dire que la main se mette dans la couleur de l'instrument. Un pianiste qui joue un Steinway, il va jouer un Steinway toute sa vie, même si ses instruments sont différents. Le violoniste, il parcourt le monde avec son piano, son clavecin. Son piano, nous, on n'a jamais ça. On joue les clavecins qui sont sur place. Ce qui bien, moi j'aime bien ça, comme les organistes. Hein. Mais simplement, ça, il faut développer une technique qui est la souplesse de, si on n'a pas l'habitude d'un clavier qui nous paraît un peu spécial, faire le concert quand même. Donc, et surtout, l'intérêt, c'est que moi, ce que j'aime pour les 10, par exemple, pour choisir les instruments qu'on veut, c'est de trouver mon instrument qui est le plus proche de ce qu'a pu connaître le compositeur. Donc ça, c'est passionnant. On choisit pas pour Purcell le même instrument qu'on choisit pour Bach ou pour Scarlatti, par exemple. Mais c'est ça qui est formidable, c'est que trouver quel est le son qui nous paraît rendre le mieux le discours du musicien, du compositeur.
3: Peut-être pas pour compléter, mais dans le clavecin, on trouve plein de dimensions différentes, de grains qui sont posés sur des tréteaux, des fois qui marchent, mais bon, d'autres qui sont très bien décorés. Ça veut dire aussi que quand vous choisissez un instrument, il n'y a pas de format standard. Il n'y a pas, par exemple, comme un pianiste, vous ne pouvez pas demander à ce qu'on vous amène un Steinway ou un Yamaha comme à Chambord. C'est-à-dire que c'est vous qui amenez l'instrument ou vous avez quand même des standards.
0: Non, et ben il n'y a pas de standard. Ou s'il y a des standards, c'est par école de facture. C'est qu'il y a un clavecin italien, il y a des caractéristiques clavecin italien assez précises, des caisses légères et avec du cyprès, enfin des boissons qu'on trouvait là-bas, ou des et les clavecins allemands sont très très différents. Les Rückers sont beaucoup plus courts, par exemple. Il y a plein de choses différentes. L'histoire des tréteaux, c'est peut-être juste que le clavecin n'est pas terminé complètement et que souvent on met sur tréteau parce qu'il n'y a pas encore le piétement qui est arrivé. Ça, c'est plutôt ça.
3: Qu'on utilisait pour se déplacer.
0: D'accord, oui. Non, enfin, moi, ça m'a. Disons, quand je joue à Paris, souvent, sauf si c'est au musée de la musique, parce que là, il y a des clavecins anciens magnifiques, à Paris, j'aime bien jouer mon propre instrument parce que je le connais par cœur tous les jours. Donc, l'instrument qu'on a sous les doigts tous les jours, c'est celui qu'on fait le mieux sonner parce qu'on le connaît par cœur. Et puis après, dans les concerts, c'est le travail du claveciniste, c'est de se dire, tiens, je fais ce récital-là, donc qu'est-ce que je vais trouver dans la région qui conviendra mieux comme clavecin. Donc ça, les organisateurs de concert peuvent le faire, mais ils sont moins à même, c'est normal d'ailleurs. C'est plutôt le travail de l'interprète de dire, voilà, je vais jouer en Espagne, qu'est-ce que je peux avoir comme clavecin à Madrid pour tel répertoire. Donc on essaie de trouver la chose. Et encore une fois, la situation a changé beaucoup parce que on trouve pratiquement partout maintenant des très très bons clavecins. Donc ça, même en l'espace de 30 ans, ça, de 20 ans, ça a changé beaucoup. Donc il n'y a pas vraiment de standards. Les standards, c'est juste par école. C'est évidemment les clavecins français 17e ou 18e, qui sont très très différents, d'après les grands facteurs de l'époque. Clavecin italien, très différent. Voilà. Donc c'est un peu par... Mais il y a le choix des clavecins nous revient, mais en alliant le rêve et puis la réalité. Quoi. Donc idéalement, qu'est-ce qu'on veut idéalement et qu'est-ce qu'on va trouver de mieux sur place.
1: Ma question va peut-être paraître vénale, je m'en excuse par avance, mais du coup on parle d'instruments d'exception, d'instruments rares ou peu fabriqués entre guillemets. Quel est le coût d'un clavecin à l'achat?
0: Le coût, oui, c'est aussi très, très varié. Je pense que disons, un clavecin français à deux claviers, une copie entre guillemets d'un instrument 18e, c'est autour de 40 000 euros, 40 000, 50 000 euros. les clavecins anciens sont beaucoup plus chers, mais en même temps, un clavecin ancien, soyons clairs, un clavecin ancien, ça va maximum entre 500 000 et 1 million d'euros. Aucun rapport avec Stradivarius où on a 30 millions d'euros. Vous allez au musée Stradivarius à Crémone, ça n'a aucun rapport. Donc c'est aussi parce que le marché n'est pas le même. Le marché du clavecin est quand même tout petit, tout réduit. Donc les instruments anciens sont chers, mais ça n'atteint pas les prix du tout des Stradivarius. Donc, mais disons, pour avoir vraiment un bon clavecin de concert que vous utilisez pour des récitals, pour des disques, c'est bien entre 40 et 50 000 euros. Quoi, oui. Et pour les décorations, oui, on voit aussi les instruments anciens. Si c'est un instrument de musicien, on a souvent d'aristocrate ou de bourgeois fortuné. Les clavecins décorés, c'était pas pour les musiciens. Clavecin musicien, c'était tout simple, une dorure à la feuille, noire et rouge, et puis c'est tout. Les clavecins décorés, c'était à l'évidence fait pour des châteaux, choses comme ça. Donc et il y a un facteur de clavecin, Reinhard von Nagel, justement, qui est très âgé maintenant, qui a fait beaucoup de commandes à des peintres actuels. On a à Nice, il y a un clavecin décoré par Chagall, qui est magnifique, par Chagall. Il a fait un clavecin par Leschensky, qui est très beau, par Olivier Debré aussi, qui est pas loin d'ici, qui est de Tours, hein, je pense, Olivier Debré. C'est ça, hein, voilà, c'est ça, oui. Il avait un projet avec Vera da Silva, d'ailleurs, mais elle est morte avant, elle n'a pas fait le couvert du clavecin. Et moi, j'aimerais faire une. On a un croquis de Watteau, d'Antoine Watteau, d'un couvert de clavecin. Le clavecin n'est pas identifié, n'est pas répertorié quelque part, mais ce serait un beau sujet de faire une vraiment à l'identique le couvert qui avait été imaginé par Watteau. Ce serait un beau projet.
4: Oui, vous avez déclaré votre flamme pour le 18e siècle, et pour autant, quand j'ai eu la chance de vous écouter, c'était pour un programme autour de l'œuvre de Marcel Proust. Donc je vais vous demander pourquoi cette incursion dans la fin du 19e, le début du 20e.
0: Oui, vous savez, les Proustiens, c'est comme les Wagneriens, ils sont un peu monomaniaques, et je suis un peu monomaniaque avec Marcel Proust. Je lis La Recherche tous les 10 ans. J'ai commencé à 25 ans, j'ai lu au moins 4-5 fois maintenant. Et c'était un projet de fada un peu, parce qu'il n'y a aucun rapport vraiment. C'est difficile de trouver un rapport entre le clavecin et Proust, mais quand on a une passion, on arrive toujours à trouver et il se trouve que j'ai trouvé une petite entrée dans la recherche, parce qu'il y a des pièces de clavecin d'un compositeur qui s'appelle Eugène Antiome, complètement inconnu, qui était professeur de Ravel quand il était jeune, professeur de piano complémentaire au Conservatoire de Paris. On a quelques pièces de lui, bon compositeur par extraordinaire, mais il a écrit une pièce de clavecin, il a écrit 6 pièces de clavecin entre 1904 et 1906, quelque chose comme ça. Il y a 6 pièces de clavecin, je pense, et une qui est dédiée à Léon de la Fosse. Et Léon de la Fosse, c'était un musicien, un enfant prodige qui a eu son prix au Conservatoire à 13 ans, et qui est le modèle pour Charles Maurel dans La Recherche du Temps Perdu, qui est ce violoniste un peu gigolo, qui a des rapports un peu orageux avec Charlus. Et donc ça veut dire que ce garçon qui faisait des concerts un peu mondains dans les salons, etc., il a joué du clavecin vivement. Donc c'était un peu la petite porte d'entrée vers la recherche. Du coup, j'ai construit tout un programme autour de que j'ai enregistré déjà, et puis qu'on a donné plusieurs fois avec Denis Podalides, qui est un grand Proustien aussi, donc qui était la personne juste idéale pour faire ça. Mais je pense que quand on s'intéresse à quelque chose et qu'on a envie de réunir deux choses qui ne sont pas immédiatement faciles à réunir, on trouve toujours une petite porte d'entrée pour consacrer sa passion.
2: On ressent bien que vous êtes amoureux du clavecin et du son du clavecin, mais comment expliquer cet amour, justement, cette passion pour... vous auriez pu... d'autres tombent amoureux du violon ou du piano, vous c'est le clavecin.
0: Comment expliquer
2: la
0: passion?
2: Qu'est-ce qui vous touche, finalement? Oui. C'est quoi l'objet de cet amour pour le clavecin? On peut les expliquer, ça, ou pas, finalement?
0: C'est difficile d'expliquer les passions, parce que ça les réduit quelque part un tout petit peu. Donc, par définition, le cœur a ses raisons que la raison ne connaît pas. Et c'est bien difficile. Ce qui m'intéresse aussi, je pense, dans le clavecin, peut-être que je suis un peu polémique, mais il y a quelque chose qui m'intéresse dans le clavecin, en dehors de l'amour du son, de ce que ça peut raconter musicalement. Ce qui m'intéresse aussi dans le clavecin, et ce qui m'a donné un côté un peu polémique, c'est que c'est un instrument où les gens ont un a priori défavorable dès le départ. Quand vous entrez sur scène avec un clavecin, un violoncelliste qui entre sur scène ou un pianiste qui entre sur scène, il n'a pas à prouver que l'instrument est expressif. Les gens le savent d'instinct. Au clavecin, vous entrez sur scène, les gens disent: oh là là, qu'est-ce que cette boîte à clous, ça va sonner pas expressif, machin. Non, c'est vrai, vraiment, il y a un a priori défavorable. Et c'est ça qui m'a aussi un peu excité dans le clavecin, c'est d'arriver à convaincre les gens que c'est un instrument susceptible d'expression, comme dit Couperin, et un instrument qui recèle des trésors de tendresse aussi. Je dis souvent ça, les gens entendent ce qu'il n'y a pas au clavecin, mais n'entendent pas ce qu'il y a. Très, très très souvent. Et le plus beau compliment qu'on puisse me faire, j'ai eu ça à mon niveau, je me souviens très bien d'ailleurs, une dame qui me dit après le récital bac, me dit, oh, qu'est-ce qui sonne bien, votre clavecin est magnifique. Ce que j'ai pris comme un compliment, sans penser que c'est 50 ans de travail pour que le son soit beau. Et je suis content qu'elle trouve que le clavecin est beau, mais vous voyez ce que je veux dire. Mais je prends ça comme un compliment, parce que c'est beau comme phrase, effectivement. Mais je pense que dans le clavecin m'a intéressé ce côté d'arriver à convaincre les gens que c'est un son qui recèle des trésors d'expressivité, de tendresse, de c'est un son. Ouais. Donc, mais la passion elle-même, pourquoi on tombe amoureux?
4: Vous avez évoqué tout à l'heure l'enseignement en disant que il y a un certain nombre d'années maintenant, il fallait d'abord avoir fait 10 ans de piano avant de se mettre au clavecin. Donc maintenant, on commence par le clavecin si on a envie de faire du clavecin. Qu'est-ce que ça change dans la formation, oui, du claveciniste?
0: Ça change tout.
4: Et surtout dans le jeu, qu'est-ce que ça change dans le jeu?
0: Ça change tout parce que la familiarité avec un instrument, la connivence avec un instrument, ça prend des années et des années. Plus tôt on commence, mieux c'est. Quand vous avez fait 10 ans de piano, et vous commencez le clavecin, vous devez déjà oublier les choses. C'est, bien sûr qu'il y a des choses similaire parce que le clavecin a été a succédé au clavecin le piano parce que évidemment, mais donc il y a quelques exercices de tenue de main ou quelque chose, même des répertoires un peu communs. Mozart par exemple a joué du clavecin toute sa vie, puis on sait bien qu'il a fait beaucoup de piano aussi, donc il y a quelques compositeurs qui sont un peu dans les deux, mais clairement c'est surtout parce qu'on n'apprend pas un instrument sur un autre. Donc si on était à apprendre l'anglais pour faire 10 ans d'anglais pour apprendre l'allemand, c'est un peu bizarre quoi. Donc je pense que c'est vraiment ça. Plus tôt on commence, plus tôt la connivence se fait. C'est tellement dur, vous savez, on a une sorte de grosse machine devant nous qu'il faut apprivoiser, il faut que ce soit le prolongement de notre corps. Ça prend des années parce que c'est ça qui est dur, appréhender l'instrument, être bien avec lui, se sentir confortable et tout. C'est comme un pull qu'on a, un vieux pull qu'on a, on est content d'avoir. Donc c'est des années de pratique, donc autant commencer quand on est tout gamin. Eh bien, merci beaucoup pour cette belle écoute, ces belles questions.
5: C'est à vous Olivier, donc merci beaucoup Olivier, merci de votre attention.
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0: 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Aujourd'hui, c'est une émission qui prolonge d'une certaine façon la dernière, où on avait parlé avec Michel Pamplune de son festival Eldorado. Et bien, comme vous l'avez annoncé, il est resté dans les studios pendant 15 jours pour pouvoir évoquer l'histoire de ce label historique, Fargo. On va pouvoir parler de ça en long et en large. Et surtout, on va avoir une playlist à tomber. Donc, on va se régaler. Bébert, il avait pas envie de faire la dernière émission de la saison. Il est déjà en vacances. Heureusement, toi, Didier, t'es là.
1: Ah, je suis toujours là.
0: Toujours, t'es pas toujours là. Mais là, t'es là.
1: Et je suis présent.
0: Et t'as... Évidemment, fais tes devoirs et tu nous ponds une chronique sur les Undertones, oui, qui rééditent
1: 4 albums
0: en une seule fois. Alors vas-y, qu'est-ce que tu as à nous dire sur les Undertones?
1: C'est une réédition en fait de 4 albums.
0: 4 premiers.
1: C'est 4 premiers, oui. Alors c'est bon, Undertones, c'est un groupe irlandais du Nord, formé à Derry, qui a été sous influence beaucoup des Ramones et des Buzzcocks, punk et power pop. Donc ils ont connu un peu la célébrité en 1978 par leur premier EP avec le titre phare qui s'appelait Teenage Kicks, qui les a propulsés sur la scène nationale grâce notamment à un animateur radio britannique, John Peel. Les 4 albums qui sont réédités se situent entre 1978 et 1983. Après le départ de Fergal Charlet, il y a eu la séparation du groupe en 1983 et reformation en 1999 avec un nouveau chanteur qui s'appelle Paul McLoon.
0: Que nous avons pu voir l'année dernière au Bateau Ivre. Alors j'ai vu des critiques comme quoi cette reformation était inutile. Ben moi je suis désolé, j'ai pris un énorme plaisir même avec ce nouveau chanteur lorsqu'ils sont passés au Bateau Ivre.
1: Donc le morceau que je vous propose, c'est Jimmy Jimmy.
0: Un tube ?

0: Nous étions avec un groupe que j'aime beaucoup, que je suis depuis très longtemps, qui s'appelle The Bug Club. C'est un groupe gallois. Il a été programmé un certain nombre de fois dans la Rock Setlist. Et là, à la fin du mois de mai, ils ont sorti un nouveau disque. Alors comme ils en ont l'habitude, il y a toujours beaucoup de titres. Là, sur celui-ci, il y en a 17. Et par exemple, c'était sur l'album de 2023, il y avait carrément 47 morceaux. Donc, ils ne sont jamais avares. Et ce groupe que l'on a vu grandir, au début, c'était plutôt du blues, et évidemment ils sont passés par la case autoproduction. Depuis, il y a Sub Pop qui les a signés et c'est devenu un groupe de rock indé. Alors au début de leur histoire, moi je les aimais beaucoup pour plein de raisons, hein. Leur singularité, des mélodies remuantes, ils avaient un son garage qui me plaît toujours bien, et ils avaient des dissonances des fois qui sont un peu bizarres, mais je trouvais que ça avait du sens. En plus, ils ont des préoccupations sociales, ils ont beaucoup d'humour, et puis il y a une espèce de légèreté dans tout ça, dans leur double voix. Eh bien, en 2026, ils sont toujours dans le même état d'esprit, avec les mêmes qualités, mais sans doute sont-ils devenus un petit peu plus punk et mordants. Si j'avais une réserve à faire, c'est sur leur qualité en termes d'illustration. Les pochettes d'albums ne me subjuguent pas. Donc, je vous conseille d'aller découvrir ce nouvel album qui s'appelle Every Single Muscle. Et le titre que nous avons écouté, c'est Make It Count. Bébé n'étant pas là, il a pas fait aussi bien que toi, il m'a pas laissé de devoir à dire, donc...
1: C'est pas bien, tu vas mettre une mauvaise note.
0: Ouais. Alors on va faire très simple, le groupe s'appelle Automatic Lovers, c'est du punk rock de Madrid, c'est un nouveau groupe, ils ont fait, je pense, le Cosmic Trip. Weber a été captivé par leur set, il avait envie de nous partager ça. Leur premier single date de 2025, donc c'est très très récent. Automatic Lovers avec le titre Boston Brats, et c'est un single.

0: Nous étions avec ce cher Neil Casal, si cher au cœur de Michel Pamplune, notre invité, donc fondateur, créateur du label Fargo entre 2000 et 2015, en gros.
1: En gros, c'est ça. C'est bonjour ça. Tout le monde.
0: Bah oui, je t'ai même pas donné la parole tout à l'heure pour que tu nous dises bonjour.
1: Bonjour, auditeur de Rock Set List.
0: Depuis la dernière émission que nous avons fait sur Eldorado.
1: Le festival.
0: Ouais, tu vas bien?
1: Ça va super.
0: Aujourd'hui, on va parler de cette étape importante de ta vie.
1: Oui, c'est vrai que ce genre de boulot et de projet passion prend beaucoup de place dans ta vie, oui. Donc effectivement, du milieu des années 90 jusqu'à 2015, il y a eu de cassures et du burn-out à la fin de tout ça. Mais non, c'est que des bons souvenirs, c'est une belle aventure, c'est que des bons souvenirs. Aucune nostalgie.
0: Alors, avant de parler éventuellement de cette rupture, il a fallu commencer. À l'amorce des années 2000, tu parles des années 95, c'est les trucs qui ont commencé à germer. Pour quelle raison t'as créé un label?
1: C'est justement pour Neil.
0: Neil Casal.
1: C'est la découverte de la musique de Neil Casal en 95 avec son premier album Fade Away Diamond Time, dont est extrait le titre là, Free To Go, qu'on vient d'écouter. C'est pour moi l'épiphanie, cet album, la voix, les chansons, le son, l'orgamande à fond, la pédale style. Ah, ça m'a vraiment bouleversé ce disque.
0: Et il n'avait pas de distribution en France?
1: C'était un disque que j'ai acheté en import. J'avais entendu ce titre chez WeFM. Dom Kiris qui faisait une émission en direct du Chesterfield Café, qui à un moment donné programmait de la musique live. Et il avait joué ce titre-là, parce qu'il avait acheté le disque chez Gibert. Je suis allé chez Gibert l'acheter. C'est un disque qui était en import US, qui n'est pas sorti en Europe. Et après, j'ai eu comme obsession de monter un label. On était pile au moment où cette scène un peu, on va dire, singer-songwriters, scène aujourd'hui qu'on appelle Americana, mais qu'à l'époque on appelait Alternative Country, c'est-à-dire des gens, des plutôt jeunes, qui venaient du rock, de la pop ou du punk, voilà, qui avaient des racines plus récentes, piochaient, mettaient un petit peu de country, voilà, il y avait les Jayhawks, il y avait les débuts de Uncle Topelo, qui deviendra ensuite Wilco, Whiskey Town. C'était une scène qu'on appelait à l'époque Alternative Country, pour se dissocier de la country music, qui était très
0: classique,
1: un peu fabriquée de façon industrielle, parfois sans saveur, sans odeur. Et voilà, et j'ai voulu monter un label. Pile au moment où j'ai découvert ce disque, en fait, la maison de disques a fusionné, a été rachetée par BMG. À l'époque, c'était déjà les concentrations dans les maisons de disques. Et Neil, 3 ou 4 mois après avoir sorti ce premier disque, pour moi majeur et un classique, s'est retrouvé à la rue. Et donc, moi, je me suis dit, je veux monter un label et je veux
0: avoir Neil Casal.
1: Je veux avoir Neil Casal dans mon écurie. Je suis allé le voir à Londres et il a été totalement touché par ma démarche, qui était totalement une démarche d'amateur. J'avais un job dans la musique, mais j'avais pas du tout de label, je savais pas comment on faisait, etc. C'était juste, il a été emballé par ma passion et par mon envie de faire ça. Et voilà, après c'est une longue histoire de collaboration et d'amitié qui a fait que par la suite on a fait pas mal d'albums ensemble.
0: À Roxette, on a eu le plaisir de le recevoir, Neil Casal, lorsqu'il avait monté son groupe Easy Malaisie au Château d'Eau.
2: Super concert.
0: Super concert, très marquant puisque c'est le concert où on a perdu le plus d'argent. Ça a été un four financier, autant que ça a été la classe sur scène. C'est une fierté de l'avoir reçu. Autre moment marquant du début du label, si les informations que j'ai sont exactes, t'as dû produire à peu près 200 disques.
1: Ça doit être ça, ouais.
0: Il y a eu très peu de français, mais par contre, il y en a eu un qui a été extrêmement marquant, et c'est le disque d'Émilie Loiseau, L'autre bout du monde. Raconte-nous en quelques mots comment ça s'est passé, cette rencontre.
1: C'est la seule production, effectivement, française. Elle chante un peu en anglais, parce qu'elle est franco-anglaise, mais c'est le seul album, effectivement, d'une artiste française que le label Fargo a produit. Le label Fargo était plutôt, effectivement, branché anglo-saxon et américain. La connexion, c'est que au bout de quelques années, quand on est label français basé à Paris, j'ai failli aller m'installer à Londres, parce qu'à un moment donné la mère de mes enfants aurait pu aussi avoir une opportunité professionnelle à Londres, et moi j'y songeais parce que avec mes choix musicaux et l'esthétique du label, il aurait été beaucoup plus facile d'être basé à Londres, voire même aux Pays-Bas ou en Scandinavie, qu'à Paris. Mais bon voilà, j'étais parisien donc j'ai fait avec, mais à un moment donné après plusieurs années d'activité, j'avais quand même envie de faire quelque chose avec des artistes d'ici, sauf qu'avec mes goûts et la couleur du label, c'était pas évident, donc en fait j'étais prêt, mais ça m'a jamais intéressé de signer des artistes français qui singeaient les américains, parce que j'avais déjà la chance de travailler avec la VO, donc j'allais pas prendre des VF ou des ersatz de. Et puis Émilie Loiseau un jour m'a appelé parce que elle travaillait sur des morceaux et elle maquettait des titres, et elle était fan d'un de nos artistes sur le label, le violoniste et artiste qui est connu pour ses sifflements aussi, Andrew Bird,
0: que nous passerons tout à l'heure,
1: voilà. Elle était fan d'Andrew Bird et elle m'appelait pour savoir si ce serait possible d'avoir Andrew Bird sur un de ses titres à l'avenir. Et puis alors moi je l'ai eu au téléphone, on a pas mal discuté, pas mal de goûts en commun, on a parlé Bob Dylan, Leonard Cohen, et puis je lui dis mais vous savez, faites-moi un jeu aussi de maquette, un CD pour moi, parce que on sait jamais, ça pourrait m'intéresser. Je voyais qu'on avait quelque chose,
0: des
1: points en commun, une accroche. Pour l'instant j'ai pas d'artiste français sur le label, mais c'est parce que j'ai pas trouvé vraiment un artiste qui soit pertinent et qui aille dans notre ligne. Ça veut pas dire que je ne suis pas intéressé. Pour raccourcir l'histoire, j'ai reçu ces maquettes, j'ai écouté et j'ai tout de suite vu que ça me plaisait beaucoup, qu'il y avait totalement un pont et qu'elle serait parfaite chez Fargo, qu'il y avait totalement un pont avec nos artistes et l'univers Fargo, et que je voyais dans les chansons, il y avait moyen de faire un très beau disque. Il y a plein de ces compos, et notamment L'autre bout du monde, qui était déjà là au piano voix, qui était une très jolie chanson. Donc voilà, on s'est rencontrés pour un café et puis je lui dis bah écoutez, je pense que ce sera possible qu'Andrew Bird vous sur mon morceau, mais au-delà de ça, je vais vous signer sur Fargo et produire le disque pour vous, quoi.
0: Donc, une belle histoire, une belle chanson, qu'on va écouter dès maintenant. L'autre bout du monde, ça nous ramène 2006, c'était il y a 20 ans.

0: Ah voilà, ben il y a eu Émilie Loiseau et on a enchaîné avec l'autre artiste dont on parlait, Andrew Bird, qui a participé à un titre de l'album de Émilie Loiseau. Et par ailleurs, dans la même période, Andrew Bird sortait un album chez Fargo qui s'appelait The Mysterious Production of Eggs. Tout de suite, le titre nous montre toute la fantaisie du personnage. Et le titre du morceau, c'était Fake Palindromes. Donc, cet Andrew Bird a fait partie aussi du premier bloc d'artistes Fargo que tu as vraiment mis en avant.
1: Tout à fait, ouais. C'est même le premier artiste qui a vraiment un peu décollé chez Fargo. Je me souviens que l'équipe de France Inter à l'époque de la programmation musicale avait vachement craqué sur le premier album d'Andrew Bird qu'on a sorti qui s'appelait Weather Systems. Et c'est le premier artiste pour lequel on a eu un peu de radio, un peu d'airplay. Et voilà, ça a été un des artistes importants pour Fargo au début. Et Fargo a fait autant de bien à Andrew Bird que Andrew Bird a fait du bien à Fargo. C'est-à-dire que c'est l'album Weather Systems qui l'a fait un peu émerger. Voilà, parce que c'était vraiment très singulier, sa voix, ses sifflements, le violon. C'était une très belle période, très belle rencontre. J'avais eu un gros coup de cœur pour lui, oui.
0: Et alors, quand tu faisais ces découvertes-là, j'imagine que tu avais de multiples façons de découvrir des artistes, même à l'époque, tu devais recevoir beaucoup de propositions.
1: Pour le cas d'Andrew Bird, c'est sa manageuse de l'époque, qui est toujours sa manageuse d'ailleurs, qui m'avait envoyé les maquettes de l'album. Et parce que j'avais sorti un disque de ce duo, The Handsome Family, qui était très ami avec Andrew Bird, je crois que voilà, ils avaient parlé entre eux, et Andrew Bird cherchait un label en Europe.
0: Et comment tu t'y prenais donc pour conclure des deals comme ça avec des artistes que toi tu appréciais, comment tu faisais pour les approcher et puis pour leur faire comprendre que Fargo c'était le label qu'ils devaient choisir?
1: On n'avait pas à l'époque les moyens d'être ni dans la surenchère au niveau des avances ou financièrement. Ils sont venus chez Fargo parce que il y avait peut-être un bouche à oreille favorable. Quand t'as un label qui commence à avoir une image avec 2-3 artistes, il y a ça aussi, ça donne une certaine image au label, l'esthétique du label en général, peut-être mon discours passionné. Pour beaucoup, ça les a touchés et mon intérêt vraiment honnête pour leur musique. Et puis après, quand le label a fait parler de lui, voilà, c'est un petit milieu, donc les gens me connaissaient un peu, ils voyaient les artistes sur le label, peut-être qu'ils se parlaient entre eux, on voyait l'image du label. Voilà, après, c'est des choses qui peuvent être rassurantes, qui peuvent être... en disant, ah bah tiens, le label, ils ont un tel, ah ouais, ça parle, ça... ça m'irait, je me verrais bien là. J'allais voir Chris Whitley, John Trudell, Neil Casal, soit des gens qui avaient déjà une carrière précédente sur une major, qui avaient déjà eu un premier succès, puis après qui étaient un peu dans le creux de la vague, et j'allais les trouver, soit j'allais vers des gens qui démarraient de zéro, toujours avec le même enthousiasme. Donc je pense que ça, si t'as quelqu'un qui vient...

0: Et qui a envie de travailler avec toi, qui trouve ta musique top, qui a envie de se bouger pour ta musique et te défendre, je pense que voilà, t'as envie de le suivre, quoi. La signature et le choix des artistes sur le label, c'était vraiment quelque chose de solitaire. C'est moi. C'était mon instinct. Alors, j'ai pu me tromper, ou après, il y a des projets qui ont marché, qui n'ont pas marché. Mais mon gouvernail, c'était mon instinct et mon goût. C'était délicat, parce que j'avais en même temps envie mon équipe. Parce qu'au fur et à mesure de l'histoire du label, j'ai démarré seul, ensuite à deux. Après, j'ai eu plusieurs employés. Et j'avais envie que mes employés et que les gens qui travaillent avec moi se sentent impliqués. Mais on ne peut pas décider de signature en réunion. Bon, moi, c'est pas possible. Au départ, il fallait que ça soit mon instinct, mon flair, et c'est ça la ligne directrice. Bon, après, ça veut dire qu'il fallait que je les motive et que je leur explique pourquoi j'avais choisi. En général, ils étaient plutôt fiers de faire partie de Fargo et d'être avec moi comme directeur artistique, mais je ne pouvais pas partager la décision. C'était ça un peu le cœur de Fargo. J'ai une équipe et j'aurais jamais pu faire Fargo tout seul, mais au cœur de Fargo, il y a moi et mes goûts. Et donc, il fallait pas changer ça. Après, c'est aussi la raison pour laquelle je n'ai pas pu. Réussi, et je pense qu'il y a une date de péremption. 15 ans, pour moi, je pense que c'était le maximum.
1: Tout à l'heure, je le disais, mais quand on évoque Fargo, évidemment, ça fait appel à beaucoup de souvenirs. Et la première fois que j'ai eu le plaisir de te parler au téléphone, c'était un moment où je rêvais beaucoup de pouvoir programmer les Jokes. Et dans ton label, tu avais accueilli Mark Olson, qui, je crois, à ce moment-là, était parti des Jokes, déjà. Tu m'avais envoyé la compile, tu m'avais invité à venir voir un concert à Paris. Ce disque, je l'ai usé sur ma platine. Je l'ai vu en concert, et rien que pour ça, déjà, je te remercie d'avoir monté aussi ton label Fargo, en plus d'Émilie Loiseau. Donc, on va écouter un extrait de cet album de Mark Olson, qui était une compile. Il avait fait déjà un certain nombre de disques. Ouais. Et toi, t'avais rassemblé tout ça.
0: Voilà, en fait, c'était un truc assez intéressant. J'avais mis à contribution un ami fan des Jokes comme moi, journaliste et surtout fan de musique et fan des Jokes, Léo Haddad, qui est une très belle plume aujourd'hui pour Rock et Folk. Et Mark Olson, quand il a quitté les Jokes, avait fait pas mal d'albums avec sa femme Victoria Williams. Et on s'est dit que ça serait intéressant pour les gens, pour rentrer dans cette sous-nouvelle univers, de faire un peu un best-of de ces trois disques. Et comme le nom du groupe, c'était Mark Olson and the Creek Dippers, on a fait un best-of, une compilation qui s'appelait Creek Dipping for the First Time.
1: Eh bien, nous allons découvrir ce morceau qui s'appelle Zola and the Tulip Tree. Et ça nous ramène aussi longtemps en arrière, 2003.

0: Alors, on était au contact d'un autre joyau de la signature Fargo, avec Jesse Malin. Pareil, tu l'as attrapé très rapidement, ce garçon, dans tes filets.
1: Oui, alors, la petite histoire pour Jesse, c'est que Fargo, au début, quand on sortait des disques qu'en France et pas en Europe ou ailleurs, on a sorti au début du label le premier album de solo de Ryan Adams, Heartbreaker. Voilà, Ryan Adams, qui était un chanteur, songwriter, guitariste, qui était dans Whiskey Town, un groupe important de l'alternative country des années 90. L'autre fondateur de Whiskey Town, c'est Philip Wancher, qui est le guitariste de Jesse Sykes. La manageuse de Jesse Malin, qui me contacte, parce qu'elle entend parler de Fargo via Jesse Sykes et Philip Wancher. Et puis Ryan Adams, qui est le meilleur ami à l'époque de Jesse Malin, qui parle de Fargo à Jesse Malin. Donc ça fait deux angles.
0: Encore puis, du bouche à oreille.
1: C'est le bouche à oreille, après, entre les artistes, entre les managers. Ils me font écouter l'album The Fine Art of Self-Destruction. J'adore Banco tout de suite. Il y a tout là-dedans. Le gars qui vient d'un passé hardcore, glam punk avec Degeneration, qui se transforme en espèce de troubadour Neil Youngien avec ce passé rock'n'roll et ce narratif. Voilà. Et puis un univers un peu Martin Scorsese, vraiment le Brooklyn new-yorkais.
0: D'ailleurs, Brooklyn, c'est le titre du morceau voilà. Que l'on a écouté. Hein.
1: Donc il y a tout ce que j'aime. Et puis c'est pareil, c'est le début d'une longue collaboration et amitié avec Jesse Malin.
0: Alors tu peux peut-être nous donner quelques nouvelles, parce qu'on sait qu'il a traversé des moments compliqués sur le plan de la santé.
1: Ouais, mais il y a quelques années, il s'est retrouvé complètement paralysé suite à une attaque, stroke, comme un AVC, ouais. Mais de la moelle épinière. Il n'a pas recouvré complètement l'usage de ses jambes, donc il est beaucoup en fauteuil roulant. Il arrive à se tenir un peu, mais il n'a pas encore vraiment pu regagner toutes ses capacités. Là, il a repris les concerts, il sera au milieu de juin en Angleterre. Il a fait une pièce à New York là, sur sa vie et son parcours. Il est très actif, mais il n'a pas encore recouvré toutes ses capacités. C'est un mec génial, passionné, passionnant, généreux.
0: Et alors dans tout ton parcours, on a compris que tu avais de nombreuses admirations et que quand tu admirais un artiste, tu essayais de faire en sorte de pouvoir l'avoir dans ton label. Est-ce qu'il t'est arrivé souvent d'avoir ce genre d'envie et à la rencontre de la personne que ça le fasse pas pour différentes raisons?
1: Non, ça s'est jamais arrivé. Ce qui est arrivé, c'est que je signe un artiste et que je commence à travailler avec lui et que ça se passe mal. Mais c'est arrivé peut-être deux fois sur 210 disques parus, donc c'est pas grave. On peut pas faire l'unanimité, on peut pas tout réussir. Parfois même on merde, on essaie de faire notre mieux, parfois ça marche pas, donc parfois les artistes sont pas contents. Ben, c'est plus facile pour un artiste de dénigrer sa maison de disque parce que ça marche pas. On dit toujours que si ça marche, c'est grâce à l'artiste, si ça marche pas, c'est la faute de sa maison de disque. Bon, ben, parfois c'est un peu ça. En majorité, je suis toujours tombé sur des gens avec lesquels ça s'est bien passé. En tout cas, ce que je peux dire, c'est que avoir aujourd'hui, dans ce nouveau projet de festival Eldorado, qui est quelque part un peu comme un Fargo mais en festival, avoir des amitiés aussi longues que celle avec Alela Diane qui revient après avoir travaillé avec elle au début des années 2000 et par exemple Jesse Sykes, l'histoire est belle et donc c'est plutôt un bon signe.
0: Bon, on va écouter encore un petit peu de musique, un artiste que tu as aussi produit, John Trudell, avec le morceau Blue Indians.
1: Blue Indians, oui.
0: Extrait de l'album
1: du même nom, Blue Indians. Ouais. C'est un gros coup de cœur et ouais. Puis c'est
0: l'histoire personnelle, incroyable.
1: L'histoire est incroyable parce que depuis que je suis tout petit passionné de culture amérindienne et donc je connaissais le parcours d'activiste et de John Trudell avant de faire des disques. C'était un activiste, membre de l'American Indian Movement, ensuite poète, et donc quand il fait ce disque là, je crois en plus produit par Jackson Browne, et donc là quand on me propose de sortir ce disque là et de travailler avec Trudell et donc de le faire jouer en France, etc., c'est une rencontre énorme parce que là il y a le sens. Ce qu'il dit sur l'Amérique, c'est cinglant et à la fois très vrai. Ça m'intéresse aussi beaucoup, le propos, parce que Fargo n'a jamais été un label de promotion des États-Unis au sens général. C'est une certaine culture, un certain type d'artiste. Donc c'est important de le dire aujourd'hui avec ce qui se passe. Tout comme Eldorado n'est pas là pour glorifier la culture américaine. On fait des choix. C'est une certaine Amérique. Pourquoi Fargo? Parce que c'était l'Amérique des frères Cohen. Et je voulais, en label, sortir quelque part la bande-son des films des frères Cohen. Ça, plus le Fargo de la diligence, Wells Fargo, qu'on voit dans les westerns, parce que je suis tombé dedans en regardant les westerns sur les genoux de mon grand-père. Voilà, et Fargo a dû rester bloqué, voilà, dans mon crâne avec la diligence Wells Fargo, après le film Fargo, et puis voilà, cette région des États-Unis des plaines que j'aime particulièrement. Et puis voilà, il fallait bien trouver un nom parce que Mercury et Columbia s'étaient pris.
0: Bon, alors on part avec John Trudell.

0: Alors, nous étions en présence de Chris Whitley avec le morceau Too Joy, extrait d'un album de 2001, Rocket House. Donc, ça doit être aussi un album que tu as produit.
1: Oui, c'est un album qu'on a sorti en Europe, Rocket House.
0: C'est un de tes premiers albums aussi.
1: C'est pas le premier qu'on a fait de Chris Whitley, le tout premier sorti sur Fargo. C'était un live solo où il est juste là avec sa guitare National et un pied qui martèle le sol, qui s'appelle Live at Martyrs. On a sorti pas mal de disques de Chris Whitley. C'est aussi une belle histoire, une belle rencontre, une amitié, une collaboration assez longue jusqu'à sa mort.
0: En 2005.
1: Voilà.
0: Bon, on va être obligé de se quitter assez rapidement puisque le temps défile. La fin de Fargo, on l'a abordé pour commencer, mais pour outrepasser, j'imagine, ce qui a été une déception, tu t'es replongé dans ton activité musicale de quelle façon pour dépasser cette déception ?
1: C'était une déception, mais c'était aussi un soulagement, la fin du label Fargo, parce que ça a été une aventure passionnante, mais éreintante. J'y ai laissé un mariage. Ça a été beaucoup de stress. Voilà, il y a eu des succès, des échecs. C'était fatigant de porter ça. Donc en fait, quand ça s'est arrêté, j'étais pas si triste que ça. J'ai rebondi en ouvrant une boutique de disques qui s'appelait Fargo Vinyl Shop. Ça a été un peu une espèce de transition entre mon activité de label et ce que je fais aujourd'hui. Et puis j'avais commencé déjà à travailler en plus du label Fargo comme attaché de presse ou label freelance pour des artistes américains qui n'étaient pas signés sur Fargo mais qui avaient besoin de mon aide en France. Ça a été le cas de Steve Earle,
0: ouais,
1: qui est un de mes héros musicaux. Et quand le manager de Steve Earle m'a dit, bah ouais, mais il est chez Warner en France, mais Warner ne comprennent rien à sa musique, ils savent pas le bosser. Donc toi, t'es dans cette niche-là, musicale-là, on peut pas venir sur Fargo, mais tu pourrais pas t'occuper de, quand même, de Steve Earle. J'ai dit, ah si, j'adorerais, moi j'adore Steve Earle. C'est un de mes héros, c'est la raison pour laquelle je suis dans ce genre de musique-là, carrément. Donc du coup, c'est pour ça que j'ai imaginé une autre entité, enfin en tout cas un nom, où je pourrais accueillir d'autres projets qui ne soient pas sur le label Fargo et que je puisse travailler. On va l'appeler la Fargo Mafia. Et j'ai développé Fargo Mafia, et quand le label Fargo est arrêté, j'ai développé ça, et c'est ce que je fais aujourd'hui. Aujourd'hui, je m'occupe de pas mal d'artistes, comme Robert Finlay, tous les artistes qui sont signés par Dan Auerbach, des Black Keys sur son label. Et des ex-artistes du label Fargo m'ont embauché comme attaché de presse pour m'occuper d'eux, de leur carrière en France. Et donc, je fais ça aujourd'hui, je suis conseil. Tout ce que j'ai appris des 15-20 ans de label indépendant, je m'en sers pour accompagner des artistes aujourd'hui sous l'appellation Fargo Mafia. Je continue à creuser le même sillon, mais c'est pas moi qui produis, c'est pas moi qui prends les risques financiers, je n'ai pas de salariés.
2: Tu transmets ton expérience, en fait.
1: Voilà,
2: ouais.
1: Voilà. Et donc, s'ils ont besoin que je leur organise un concert, je suis un peu comme un couteau suisse, parce que j'ai été obligé, en autodidacte, de faire tout un tas de choses dans l'univers de la musique avec mon label. Pour les artistes qui viennent à moi, qui souvent n'ont pas de label en France ou n'ont pas de représentation en France ou en Europe, voilà, ils me disent, mais on a besoin, tu veux pas nous mettre en rapport avec un tourneur, ou est-ce que tu peux pas nous faire un concert à Paris, est-ce que tu peux pas t'occuper de notre presse ou de notre promo. Voilà, je m'adapte à leurs besoins et je les accompagne dans leur carrière.
0: Bien, cette émission était particulièrement enrichissante. On aurait pu en faire encore 3 ou 4 comme ça, tellement ma liste de questions est restée presque... j'ai pas posé cette question. Tu seras obligé de revenir.
2: Avec grand plaisir.
1: Avec plaisir aussi. Hein.
0: Pour la dernière de la saison, ça valait bien quelques minutes en plus, parce qu'on dépasse largement le cadre de l'heure qui nous est impartie. Et on vous souhaite à tous et à toutes un bel été. Profitez de ces temps ensoleillés pour écouter de la bonne musique en concert. Avant la rentrée, on vous donne rendez-vous à Saint-Sulpice pour notre Comeback Rock'n'Roll.
2: Le 29 août.
0: Avec les Crets, avec
2: notamment
0: les Shaky Dogs, avec Parrot Tones et
2: la
0: Fanfarista Orchestra plus DJ Louche. Bye bye everybody.
2: Salut tout le monde.
1: Au revoir, merci Roxette.

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2: Salut à toutes et à tous, on se retrouve pour cette dernière Core & Co Radio de la saison. Et oui, c'est fou comme une année musicale passe vite. Surtout quand on la passe à dénicher des titres pour ravir vos esgourdes. Metal, hardcore, rock et leur dérive, c'est notre credo, vous le savez, vous fidèles auditeurs. Et cette émission ne dérogera pas à la règle, puisqu'encore une fois, on fera des grands écarts stylistiques entre post-rock, mélodies, black metal, hardcore, du rock psyché, etc. Et juste en passant, si l'émission s'arrête cet été, elle reviendra bien entendu la saison prochaine. Et d'ici là, le site corenco.fr sera lui toujours aussi actif avec le contenu habituel, chroniques d'albums, interviews, live reports et actualités musicales quotidiennes. Mais revenons au but de cette émission, vous faire écouter du bon son. Et on commence donc avec notre groupe du mois de juin sur Corenco, qui est français et qui se nomme Verdun. Verdun la ville, Verdun la bataille, c'est la guerre dans ce qu'elle a de plus infernal, de plus inhumain. Et Verdun le groupe, bah c'est pareil, du sludge entre doom et post-hardcore, une musique qui ne laisse aucune prise, aucune sortie de secours. Les Montpelliérains reviennent après 8 ans d'absence avec Abysmal Womb chez Transcending Obscurity Records. Et pour ceux qui connaissent Astral Sabbath, le précédent album, bah on retrouve l'ADN du groupe, hein, cette tension permanente entre des lignes de fond qui te labourent les entrailles et des ouvertures vers des grands espaces où personne ne t'entendra hurler. Ce disque est leur plus frontal, les riffs sont d'une efficacité redoutable et les éléments atmosphériques viennent se greffer dessus sans jamais diluer l'agressivité. Des côtés chants, il y a du travail, hein, un chant écorché encore mieux placé qu'avant, quelque part entre Thou et I Hate God, et même du chant clair très bien maîtrisé sur le titre de clôture Les Noces du Néant, un des morceaux français du disque dans une veine doom pure. Verdun, c'est la guerre et cet album en est la preuve. Core & Co Radio, saison 13, émission 11, c'est parti.

0: Allez, on enchaîne avec un autre retour de longue date, puisque The Prestige nous revient après 10 ans de silence avec Isthmus, sorti le 24 avril chez Banshees. Les Parisiens ont pris leur temps et forcément ce nouvel album signe une belle évolution par rapport à son prédécesseur, tout en gardant ce qui faisait le sel du groupe. The Prestige envoie un mélange entre dark post-hardcore et post-metal sludgy, mais sur Isthmus, le groupe a poussé certains curseurs, hein, plus de chants clairs, des morceaux plus longs en moyenne, des mid-tempo très post-metal portés par une basse massive et une propension à laisser les compos se déployer sur la durée. Bref, ce retour est très bon et vous pourrez vous en rendre compte avec leur titre The Ascend. Et ensuite, direction les États-Unis avec Exide et leur album Bastard Hymns, sorti le 28 novembre dernier chez Sharpton Records. Alors Exide, c'est un quintet qui avait sorti un premier album indépendant en 2022 et qui a signé chez Sharpton pour ce deuxième disque. Et c'est le genre d'album que tu découvres un peu tard et que tu regrettes de ne pas avoir mis dans ton top de fin d'année. En tout cas, c'est mon cas. Le groupe revendique des influences comme Snapcase, Quicksand, Cave-In, mais aussi Soundgarden ou Queens of the Stone Age. Alors sur papier, ça peut faire peur, hein, mais dans les faits, tout est parfaitement digéré. Et ça donne un hardcore qui sait cogner quand il faut et sortir les mélodies quand il le faut aussi. Quand ça tape sévère avec des beatdowns de malade sur Down in the Mouth et du pur hardcore à se péter les cervicales sur Void of Function. Et quand le groupe lève le pied, c'est tout aussi réussi, hein. Shine Through Blues par exemple, avec du chant clair posé sur un rythme soutenu et une guitare acoustique qui finit par exploser en gros son rock, et ça rappelle carrément Cave-In, période Jupiter. Bref, bah, c'est du tout bon aussi, hein. Allez, Deep Prestige puis Exide, c'est tout de suite dans vos Esgourdes.
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On va basculer vers le black metal maintenant avec Nature Morte et leur quatrième album Still Life, sorti le 3 avril chez Frozen Records. Nature Morte fait partie d'une vague de groupes français qui mélange black metal et post-rock sans tomber dans le post-black tel que l'on entend habituellement. Tous les ingrédients du black metal sont là, hein, blast beat, chant écorché, riff en trémolo, ambiance misanthrope. On a aussi des monuments de radicalité pure sur Cult et 66F, et l'ensemble sert davantage de bande-son à nos cauchemars les plus tordus qu'à une balade en forêt scandinave. C'est du black metal qui ne joue pas aux vikings et qui devrait séduire les esprits ouverts. Allez, on s'écoute tout de suite le titre Cult de Nature Morte.

On va complètement changer de registre, direction Caen, pour un groupe qui bricole ce qu'ils appellent eux-mêmes un micmac luné et louche. Mickle Muckle et leur album Tit for Tat, sorti le 27 mars chez le Sep Records. Alors Mickle Muckle, ils existent depuis 2018. Ils avaient sorti un petit EP en 2021 qui montrait de jolies choses côté psyché, mais restait un poil sage côté rock. Et là, bah, avec ce premier album, on hausse bien le ton. Imaginez un croisement entre Idols et les Aussies, avec un soupçon de McCluskey dans les moments les plus grinçants. Le groupe parle aussi de The Fall et de Suicide dans ses influences, et on veut bien les croire, hein, c'est du rock psyché noise. Mais c'est surtout un truc qui tourne pas rond ou qui tourne rond que pour eux. Et c'est exactement pour ça que ça marche. En tout cas, si vous aimez le rock louche, quand ça grince joliment et quand ça ricane méchamment, foncez sur Mickle Muckle, dont vous entendrez le morceau No Holidays for Slaves d'ici quelques instants. Et pour le titre juste après, on restera dans les terres psychédéliques, mais avec un groupe qui a plus besoin de présentation sur Core & Co, Slift, et leur troisième album Fantasia, sorti le 5 juin chez Sub Pop, excusez du peu. Et cet album risque d'en dérouter plus d'un. On avait quitté les Toulousains sur un psychédélisme progressif.

Direction la Suisse pour un groupe qui compte énormément pour nous sur Core & Co, Incour Wilhelmina. Leur nouvel album Le Sanglot est sorti le 22 mai chez Season of Mist et il y a une grosse nouveauté sur ce disque, il est intégralement chanté en français. Je sais que le français dans le rock and metal c'est un sujet qui divise, mais sur Le Sanglot les choix des mots et de l'interprétation sonnent juste de bout en bout. Les paroles collent parfaitement à l'univers instrumental du groupe, sombre, mélancolique, 6D. Musicalement, la complémentarité des guitares, ça fonctionne toujours aussi bien, avec les gimmicks qu'on reconnaît immédiatement et les petites variations apportées par le nouveau guitariste Edouard Nico. Les Suisses entament leur 30e année d'existence et restent à leur sommet. C'est toujours inclassable, toujours indéfinissable. Le son est parfaitement mis en valeur par un mix de Yvan Bing et le groupe continue de construire sa légende de groupe culte de l'underground en sortant une nouvelle fois de sa zone de confort. Ensuite, on s'écoutera un titre de Fall of Messiah, groupe originaire du nord de la France, dont l'album Green Lands est sorti le 24 avril chez Voice of the Unheard. Le groupe a mis 6 années pour peaufiner un album qui se situe à la croisée du screamo et du post-rock, ce dernier prenant une place plus importante que sur le précédent disque. Et c'est plutôt malin, parce que la force de Fall of Messiah, elle est dans la dimension instrumentale. Le chant est utilisé avec parcimonie, certains morceaux en sont totalement dépourvus, et quand il apparaît, c'est à des moments bien choisis, pour ajouter du corps aux atmosphères déjà installées. On peut penser aux excellents Anteros, à When Icarus Falls et à tous ces groupes post-metal, post-hardcore qui laissent une large part aux arrangements et aux mélodies inspirées du post-rock. C'est un album dans lequel on peut s'abandonner, chaque morceau prend le temps d'installer son ambiance et de laisser l'émotion faire son chemin. Une pour Wilhelmina puis Fall of Messiah, c'est maintenant dans vos escrocs.

Allez, on va monter en intensité et sérieusement avec Martrod et leur album Drome Signir Helsinth, sorti le 12 décembre 2025 chez DB Mur Morti. Derrière ce projet, on a un duo américano-islandais, Alex Poole, ancien de SCAF et proche du label Mystis Chaos, un gars qui a été associé à une trentaine de projets, hein, et Afstein Vior Lingdal de Wormlust, et qui avait participé lui au projet volcanique Sol An Varma. Le titre de l'album pourrait se traduire par vision onirique du feu, le duo explore le monde des rêves. Alors pas le rêve sympa où tu gagnes au loto, hein, plutôt celui où tu traverses un rituel cosmique en perdant un morceau de toi à chaque étape. La musique retranscrit cette tension entre création et effondrement, présence et absence, avec un black metal dissonant et expérimental d'une densité suffocante. Allez, on s'écoute Martrod.

Alors le morceau suivant, c'est un gros morceau, et dans tous les sens du terme. At the Gates, 8e album, The Ghost of the Future Dead, sorti le 24 avril chez Century Media. Et il faut parler de ce qui entoure cet album. Vous le savez sans doute déjà, Thomas Lindberg, le chanteur légendaire du groupe, chanteur aussi de Disfear, Lock Up, Skid System, The Lurking Fear, est décédé en septembre dernier. Son cancer a projeté son ombre sur toute la composition de ce disque et Tompa a dû enregistrer la totalité de ses parties vocales avant même que ses camarades ne rentrent en studio. Un tiers des chants a été mis en boîte la veille de son hospitalisation. Le titre de l'album, qui devait initialement être autre chose, est devenu une épitaphe. Et il y a une autre grosse nouvelle, c'est le retour d'Anders Björler à la guitare et à la composition, le co-auteur de Slaughter of the Soul. Et ça s'entend immédiatement. Terminé les expérimentations progo-dépressives et le saxophone du dernier album, At the Gates distribue à nouveau de grosses taloches. On retrouve des couplets death trash qui te donnent l'impression de piloter un avion de chasse dans un orage et des mélodies immenses, poignantes, grandioses. Le tout est porté par des accroches imparables, des incursions en 10 beats et des ambiances plus typées death black par endroits. C'est ce que le groupe a fait de mieux depuis Slaughter of the Soul, et quand on sait que c'est sans doute le dernier disque d'At the Gates, ça rend l'écoute d'autant plus poignante. Et on pouvait pas rêver plus vibrante oraison funèbre pour Tompa. C'est avec ce titre que l'on va se quitter et que l'on va terminer cette 13e saison pleine de metal, hardcore, rock et leurs dérives. Je vous passe donc tout de suite le titre The Dissonant Void de At the Gates, tiré de l'album The Ghost of the Future Dead. Et moi, je n'ai plus qu'à vous dire à très bientôt sur Core & Co Radio. Ciao.

0: 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Et salut à toutes, salut à tous, amis Zephyr, du Blaisois, du Vendômois et alentours. On est en direct sur les ondes de Studio Zeph et une émission particulière aujourd'hui. Parce que c'est la dernière de la saison et je souhaitais inviter les amis de l'escale sonore, Max qui est là, salut Max.
1: Salut Mika.
0: On a Val, on a Yann, on a Céline, on a Joss, Pierrot, Antoine. Et on n'a pas été présent beaucoup ces derniers temps, on a eu des petits problèmes techniques, mais il y a eu beaucoup de rediffusions sur la dernière de l'escale avec toi.
1: Ouais.
0: Je vous
1: ai
0: reprogrammé, mais vous avez bien été à l'antenne. Et puis moi, bah, ça fait au moins un mois et demi, presque deux mois que je fais pas de direct, pour ceux qui sont un petit peu habitués, parce que bah, j'ai un métier. Non, c'est un peu prétentieux de dire ça, c'est dégueulasse. Mais
1: non,
0: en fait, non,
1: je suis
0: un DJ et j'ai des prestations qui tombent pour le printemps et l'été, donc on ne s'est pas eu en direct depuis un petit moment, mais en tout cas, ce soir, c'est une soirée un peu particulière.
1: Ben oui.
0: Parce que c'est un, du direct, deux, c'est la dernière émission de l'année, en tout cas de la saison. Et je tenais d'une part à remercier les Scales Sonores qui ont été présents toute cette année sur les derniers samedis du mois.
1: Exact, ouais. Merci à toi de l'invite. En tout cas, deuxième, on finit la deuxième année aujourd'hui, du coup.
0: Ouais.
1: Deuxième saison.
0: Est-ce qu'on se retrouve à la rentrée ou pas?
1: Bah écoute, ouais, ça part. On a discuté nous en interne,
0: ouais.
1: Et ça part.
0: Donc, en tout cas, vous
1: dernier samedi de chaque mois, on garde le rythme.
0: Ouais, c'est podcasté, c'est réécoutable et téléchargeable. Même si les sessions te plaisent, tu peux me la télécharger. Tic. Ça arrive sur ton PC, ta clé, tu peux réécouter ça en vacances.
1: Ouais.
0: Tranquille. Et en tout cas, nous, on est toujours, en tout cas, moi, depuis 10 ans maintenant, je l'ai fêté un petit peu cette année. L'idée, c'était de partager la musique que j'aime, qu'on aime. Et Mixstation, c'est pas que l'électro, contrairement à ce que les gens pourraient croire.
1: Ouais.
0: Parce que je suis un DJ électro, mais on a fondé le Dub Action. J'ai commencé ma hip-hop au début, donc c'est un petit peu les musiques, on va dire, contemporaines. Je vais pas dire urbaine, mais contemporaine. Bien sûr, ma technicité de scratch et de passe-passe est bien loin. Mais en tout cas, c'est hétéroclite. Donc l'idée de la Mixstation, c'est si tu as envie de venir partager ta musique au studio, en fait tu peux, tu me contactes, tu viens sur la page, tu m'écris, comme ça a été le cas avec Joss qui est présent aujourd'hui dans le salon pour cette dernière. On s'est connecté simplement sur les réseaux. Coucou, je fais du son, est-ce que je peux passer? Viens. Bah maintenant on est voisins, c'est un pote, on est là et on essaie d'agrandir la famille. Donc là c'est Bordebeurre, c'est Sainte-Anne, c'est Vendôme et je le rappelle, on est dans le Vendômois en direct de Vendôme ce soir.
1: Sur 91.7.
0: Alors c'est parti pour 2 heures et plus de musique. On papote ou pas, c'est comme on veut. Moi j'ai pas de, y a pas de concept ce soir. C'est dernière de la saison, donc on va essayer de déborder un peu. Si on fait 2 heures ou 3 heures, c'est possible. Je m'en donne le droit. Yes. Le fait de faire du direct, je salue bien entendu et je remercie l'équipe de la radio, Clémentine et Thomas qui font vivre le truc, Valérie la comptable, Big Up qui travaille pour nous le lundi, et puis voilà, on va passer de la musique.
1: Big Up, Zeph. Big up.
0: On commence par quoi du coup là musicalement?
1: Bon, je sais pas, on va tourner.
0: On sait pas en fait.
1: C'est ça le vinyle du coup, ce que j'ai compris.
0: Alors non, c'est bon, c'est le logiciel bon. Serato, il a dit qu'il était ok.
1: Ok, bon. Ouais.
0: Donc on va commencer avec un petit vinyle de Yann qui est là, qui nous fait l'honneur de sa présence.
1: Il nous a ramené
0: et qui nous a ramené
1: vinyle.
0: Un petit Chronix. Et là, on est dans le Roots Reggae Music.
1: Tu veux dire un petit mot, Yann, sur. Tu veux dire bonjour.
2: Bonjour tout le monde. Bienvenue sur la dernière émission de la saison pour Studio Zeph.
0: Là, c'est pour dire qu'on est tous voisins presque.
2: Exactement,
0: quand même.
2: Dans le Vendômois. 91.7, c'est ça?
0: Ouais, merci de le rappeler.
2: Sur le Blaisois.
0: Et aux alentours, bien sûr, parce qu'il y a beaucoup d'amis, moi, qui habitent la campagne aux alentours et qui écoutent. Et en tout cas, t'es venu, toi, en studio déjà, Yann, hein?
2: Deux, trois fois.
0: J'ai une photo ou deux de toi avec Vabi, vous étiez
2: venu. Ouais, il y a très longtemps.
0: Du Dub Action, peut-être, au moins.
2: Il y a quelques années. Ouais. Effectivement.
0: Soit avec l'escale ou le Dub Action, mais il y a 10 ans, en tout cas. Moi, j'ai des photos, j'avais publié des photos pour les 10 ans et il y a des têtes qui apparaissent, en tout cas, t'as été là.
2: Toujours les mêmes.
0: Ouais. Mais en tout cas, si on peut le refaire, voilà, l'idée, c'est de faire vivre le direct, de faire vivre une radio alternative, la culture, etc. dans le Vendômois, donc c'est un super support pour parler de ce qu'on fait. Et Max, je tiens aussi à préciser que toi, tu as une entreprise d'entrepreneur dans la musique et le vinyle. Tu peux nous en parler rapidement? Je crois qu'on l'a
1: musique,
0: jamais fait.
1: Non, du coup, j'ai pas d'entreprise, nous. Enfin, tout ce qui est événementiel, c'est plus avec l'escale sonore, où on loue du matos.
0: Alors,
1: etc.
0: Non, je parle de rendre ton maxi vinyle.
1: Oui, oui, mais par contre, oui, moi je suis à mon compte. Enfin, à mon compte, c'est plus un métier passion, parce qu'à côté de ça, je suis jardisquaire, du coup. Mais je suis disquaire, ouais, je vends des vinyles à droite, à gauche. J'étais à la Creusie, notamment.
0: Pour l'open air de l'escale, de la
1: Octambule, ouais, il y a 15 jours. Donc,
0: d'ailleurs, tu travailles sur le même numéro de ciré, du coup, c'est de la prestation de service, ça, dis-moi.
1: Bah là, c'est prestation de copains, là, on s'arrange.
0: Ah, ok, pardon, je devrais pas en parler à l'antenne alors.
1: Non, mais si, oui, après, il y a pas de problème. J'ai bien payé l'URSSAF.
0: Donc, tu fais quoi? T'achètes la musique que t'aimes?
1: Ouais,
0: tu la partages à tes potes.
1: J'achète en double depuis des années, puis maintenant, je suis quand même plus à contacter les labels, etc., avoir passé en direct, plutôt que de voilà d'avoir les classiques de la Fnac ou quoi. Enfin voilà,
0: où est-ce qu'on peut te contacter, sur les réseaux ou en vrai, comment
1: Bah c'est sur Max Disquaire, donc sur Insta ou Facebook, et puis
0: y a pas de site internet, c'est
1: donc,
0: ok.
1: Non ça c'est vraiment le,
0: j'ai dit Maxi Vinyle, moi c'est mon pote Max de Blois.
1: Oui,
0: putain, j'ai fini.
1: Oui, qui est au
0: qui
1: marché
0: aussi.
1: Place Louis,
0: bah,
1: ouais, samedi, oui, yes. Ouais, bah, big
0: Gouin.
1: Up à lui aussi, d'ailleurs.
0: Big up à lui qui était là en plus.
1: C'était l'autre collègue Scratch Records aussi qui était là.
0: Ah, Mathieu.
1: Vaton,
0: qui est à Bracieux et qui fait bouger le truc vendredis soir.
1: Il y a eu Cartel 41,
0: les vendredis du son.
1: Vendredi dernier, je crois. Ouais, il fait vendredi du son dans son. Lui, il a son petit shop. Il a une boutique, du coup, une vraie. À Bracieux, et il a fait venir, il fait vendredi du son, donc petit mix le soir.
0: Et tu vois, du coup, en une petite pelletée de phrases, on a Max, on a toi,
1: voilà.
0: On a Mathieu qui font vivre la culture du vinyle.
1: Ouais, donc,
0: et en fait, mine de rien, il y a pas mal de gens qui défendent la wax.
1: Bah, la wax, et puis oui, et puis les autres supports, hein. C'est vrai que CD, cassette, ça c'est incroyable, mais ça revient à la mode d'ailleurs. C'est assez fou.
0: Depuis un petit moment, ouais.
1: Ouais, mais j'ai même eu l'occasion de rencontrer, là, on a été à la Creusie, il y avait le Dub Action qui a fait sa fête de la musique annuelle là-bas.
0: On salue d'ailleurs et Val qui est là, Yann qui est là, pour représenter le
1: Dub Action.
0: Le sound et l'assaut là-bas, c'est un bon sound system. Ouais.
1: Et il y avait, du coup, ils ont fait venir des gars d'Imbuka, des gars de Verbourges, et il y a des petits jeunes et tout, super sympa, il y en a un qui joue, c'est incroyable, sur cassette. Du coup, c'est la première fois que je vois ça sur un
0: lecteur cassette,
1: système,
0: sur un sound.
1: Double lecteur cassette.
0: Extraordinaire.
1: Et il mixe sur cassette, il joue sur cassette.
0: Quoi. Non, ça c'était une très belle découverte. Et les gars, en plus, ils sont sympas, donc on n'a rien à dire.
1: Ouais.
0: Quoi.
1: Belle sono, non, belle fête de la musique. C'était un peu frais, mais c'était.
0: Les gens étaient un peu couverts, en tout cas.
1: Donc, voilà.
0: Alors, ce petit Chronix, tu viens appuyer sur le bouton, Yann, ou on le fait pour toi? Allez, on le fait pour lui. Monsieur est un prince. On va commencer avec un Chronix. Et le nom du morceau, j'ai pas eu le temps de le lire.
1: Le morceau Spanish Town Rockin'.
0: Allez, c'est parti, Chronix.
1: C'est un brand new.
0: On est en direct jusqu'au moins 19h30, peut-être 20h. A tout de suite.
1: Yes.

Yep, yep, yep, c'était Chronix. Et là, on va enchaîner sur Mika Shamaya, Jamaica, sorti l'an dernier, il me semble. Un peu plus roots, mais tout aussi sympathique. Mix Station.

0: Yes, yes, yes. Merci, mon petit Yann. C'était quoi déjà? Sur Evidence. Evidence. Evidence Musique, ouais, c'est le label de. Je cherche son blaze, mais je ne sais plus. Tu sais plus? Bon, c'est pas grave, on retrouvera plus tard. Brother Culture, voilà, je cherchais. On a retrouvé Brother Culture. Un petit son, un gros classique, mais version dub. Version dub. Vous allez reconnaître direct, mais cette version est incroyable. C'était enregistré. On fait tout l'album de Gainsbourg sur, en 2002.
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0: Yeah, la Mix Station en direct. Yes, petit dub de Serge Gainsbourg. Remix à Sly & Robbie dans l'équipe. C'était une grosse session. Grosse session studio dans les années 2000. Ça a été remixé. D'ailleurs, on laisse tourner. Celle-là, c'est un délire aussi. C'est la dub des stupes. Et voilà, petit dernier Sergueï. Un Mix Station, yes.
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Yes, yes, yes. Serge Dub à la brigade des stupes. Et on va rester dans le thème, allez. Ce sera la dernière. Dernière dans le thème. Après on arrête parce que c'est interdit.

0: Yeah. Allez, un petit 45 tours de l'homme Maccabi que j'apprécie fortement. Un Anglais, un Jamaïcain anglais qui a atterri là-bas avec la famille, qui fait du son depuis des années. Classique. Maccabi. Listen it.
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0: Ok, ok, ok, on va se faire. On va tourner un petit peu. Là, c'était du vinyle, hein, Max.
1: Yes, c'était le Maccabi en 45 tours. L'homme que l'on nomme Maccabi.
0: Maccabi, il faut savoir qu'il est quand même présent sur la scène internationale depuis les années début 90, quand même. Grave. C'est un vieux de la vieille.
1: Ouais, ouais, ouais, il a traîné.
0: Et moi, j'ai un album, je le disais tout à l'heure, j'avais des morceaux, il chantait presque faux des fois sur ses vieux albums. Et là, c'est carrément bien produit, etc. On commence vinyle. C'est un honneur vraiment de t'avoir avec moi, chez moi en plus. On est dans le Vendôme en direct. C'est Studio ZEF Mix Station, dernière émission de l'année. Et on va enchaîner avec le BDB. Pour ceux qui se demandent c'est quoi BDB, ben en fait c'est Bord de Beurre, c'est encore un petit patelin au sud-ouest de Vendôme, à côté de Villerable
1: de Beurre
0: et Chanteloup. BDB,
1: tu peux pas
0: et
1: tester.
0: Mon Joss, qu'est-ce qu'on va se mettre?
2: On va se faire une petite petite selecta, premier morceau tranquille, ça s'appelle The Plate Saga, c'est Von D. On va écouter ça tranquillement.
0: Yeah. Allez, c'est parti, on part pour un quart d'heure de BDB Sound System. Brrr, on va faire du bruit à Vendôme bientôt, attention.
1: Bam, bam.
0: On a des projets avec le Pierrot. Ouais.
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0: Allez, on va reprendre un petit peu d'analogique, on va repasser en vinyle. Mon Val, prends donc un micro dessous là-bas. On se permet de parler un petit peu aujourd'hui, on est en mode... Alors, je vous explique un petit peu le contexte. C'est la dernière émission de l'année et j'ai décidé de le faire à la maison. Donc du coup, on est à Villerable, Chanteloup, à côté de Vendôme. Donc c'est une émission 100% Vendômois avec que des Vendômois. On a des potes de l'Escale, on a des potes du Dub Action, on a le Billy B Sound. Et en fait, l'idée, c'est que on tourne un petit peu. Donc on passe digital, numérique, analogique. Et là, mon Val, salut Val. Yo. Toi, tu fais partie du Dub Action.
1: Exactement.
0: Et on a créé ça ensemble, mine de rien, il y a 10 ans.
1: Il y a 10 ans, ouais.
0: Putain.
1: Ça nous rajeunit, on est bien.
0: Toujours autant de toujours poils là. Et plus foncé que moi. Parce que moi, j'ai beaucoup de poils blancs qui arrivent. En tout cas, c'est un plaisir de t'avoir, mon Val. Je fais une petite présentation, après on parlera moins. Mais au moins pour les premiers passages, toi, tu mixes vinyle.
1: Ouais, vinyle, ouais.
0: Principalement vinyle. Et ta passion, c'est le reggae, quoi. On va le dire comme ça.
1: Ouais, reggae, rebadub, c'était pas digital, un peu, ouais.
0: Qu'est-ce que tu nous vas nous proposer ce soir?
1: Là, on va partir sur un petit Legal Shot.
0: Legal Shot, pour moi, c'est costaud, non?
1: Oui, petit son de René.
0: Alors, c'est parti, on est parti sur le Vinyl Sound of Action Val. Et on est ensemble jusqu'à au moins 20h. Très bonne écoute sur les ondes de Studio Z.

Dub Action au contrôle de la Mixstation, dernière émission de l'année. J'espère que tu es connecté chez toi, dans ton garage, dans ta voiture. J'ai mis un peu de reverb, comme ça on a l'impression d'être en sound system. Allez, on va continuer tranquillement. Je vais prendre le relais, je vais jouer tout simplement un artiste tourangeau que je ne nommerai pas, parce que Clément a ramené ses vinyles, mais il n'a pas souhaité forcément partager sa sélection. On ne lui en voudra pas. Mais en tout cas, sachez que cette émission risque d'être probablement en rediffusion tout au long de l'été. Donc vous pouvez entendre ce pic culturel d'actualité de voisinage tout au long de l'été. Allez, je joue un petit Big Aranx pour commencer tranquillement. Et je prends la session pour un quart d'heure. C'est parti, Mixstation, dernière émission de l'année.

0: Yeah, yeah, encore Charlie P avec du Mongo Sci-Fi. Yeah, yeah. Que des classiques.
1: Et on reste sur le Mongo Sci-Fi avec Your Love, Scotch Bonnet Production. C'est toujours sur 91.7, 91.1 dans le Blaisois. Aïe.

Oh, l'escale sonore au contrôle de la Mixstation. Je tiens à rappeler que c'est la dernière émission de la saison. Et on se retrouvera en septembre, fin septembre, début octobre, je sais pas trop. Si t'es connecté, merci d'écouter.

sur le site de studiozef.fr. On fait de la radio, c'est de la FM avant tout. Et après studiozef.fr, all around the world. On est ensemble jusqu'à 20h.

petit gars de... Un petit français qui nous fait des sons bien bien organiques. C'est incroyable. Sumac Dub, Listen It. L'escale sonore Dub, Action, Mixstation en direct. On est Al.

Yes, yes, yes. Sous MacDub. Un peu agacé, mais on va redescendre un peu avant de finir en beauté à la fin. On en a parlé en interne. Aura Sandy. Listen it. Live in the city. Un classique. Aura Sandy.

embrasse Andy, on continue dans la lignée. On va s'en mettre un petit dernier. Mika, t'en cherchais un, mais t'as pas trouvé. Écoute, moi j'en ai trouvé un. Et on n'a pas de centreur, on y arrive quand même. Là, c'est très très old school. 75-80.

0: Bon, alors un petit délire, on va changer un peu là.
1: Écoute-moi ça.
0: Listen it. Rien à voir, rien à voir.
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1: Yeah. Cimer, Mika. Soul Square. C'est des mecs de Nantes, ça. Incroyable. Made in France. Eh oui, mon gars. C'est marqué dessus.

Production. Yes. Allez, on se remet une petite. Alors, écoute ça. DJOJ, si tu connais pas le producteur. Lisa Lenos, le chanteur. Chill Bump. En feat avec Chico, le gars de Face Cachée, à l'ancienne, old school, bébé. Et ça chante franco, ça chante anglais, ça chante espagnol.

0: La magie du vinyle. Eh ouais, t'avais compris, on a une petite poussière. T'inquiète, c'est reparti. Le temps qu'on nettoie la chose. J'espère que c'est pas ma cellule. Allez, on enchaîne tranquillement et on va repartir hip-hop.
1: C'est la pause fraîcheur. On est tranquille.
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0: Bon, j'espère que ça t'a plu. C'est BDB Sound System. On est au sud-ouest de Vendôme.
1: Et que ça profite dans les voitures, dans les maisons, au frais. On est tranquille.
0: On va continuer avec du vinyle encore une fois. T'entends ça? Ça, c'est de l'analogique, ça. Quand tu veux, le max. Yeah. Ah. Mix Station, il n'y a pas de limite. Tu veux venir faire du rockab, tu peux. Tu veux venir faire du bal musette, tu peux. Tu veux venir faire du reggae music, tu peux. Appelle-moi, call-moi, on est ensemble. Mix Station, no limit sound system. Yeah. Merci Max pour les progs.

Sale, spéciale dédicace au Phrasé, le seul et l'unique groupe de hip-hop et rap à Vendôme. Le Phrasé, ah. Rimonke, Skella, Steak, Vagabond, bon. Get, le DJ qui bosse au VNB. On va venir mixer bientôt au VNB avec le BDB.

0: plaisir. Cimer Mika. On va enchaîner un peu, on va continuer, c'est la fin du Scud. Joss, tu nous mets quoi? T'es chaud?
1: Petite prod, allez, BDB, on est parti.
0: Vas-y! BDB!
2: Jack, BDB Balls!

facile. Allez, dédicace aux Blaisois, aux Vendômois qui nous écoutent sur tout le territoire. On est en direct. Dernière Mix Station de la saison. On met le feu parce qu'on n'a pas été là pendant un petit moment. Ça, c'est BDB Sound. Le concept, c'est mettre de la trappe sur du vapor.

107 aux alentours de Vendôme. 91-10, c'est la radio alternative. On est en contrôle, on est en direct. J'espère que tu kiffes. Mix Station vient sur les réseaux. BDB Sound.

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Bon, t'as compris, on joue les classic tunes en vinyle. Merci Clem pour les versions vinyle. Là, il y a beaucoup de 37 Big Aranks Attili. Mais le garçon, il est fan. Et on va continuer derrière avec 1988. 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Allez, c'est le quart d'heure Biga. Vous vous souvenez du quart d'heure américain où vous faisiez des slows dans les booms? Eh ben, grâce à Clem, on a maintenant le quart d'heure

Ok, alors je t'explique, on est à la maison, on est dans le Vendôme en direct, c'est la dernière mission de l'année, c'est pour ça que c'est un peu particulier. Il y a des petits pains, on est au moins 8 DJ là-dedans, chacun met ce qu'il a envie de mettre. Escale sonore, Dub Action, BDB Sound, tout ça pour Mixstation, 10 ans maintenant. C'est un réel plaisir, un honneur d'avoir tous ces gens autour de moi aujourd'hui. Big up la team! Et big up aussi à Blois!

Alors ceux qui sont fans de Big Arong, sachez qu'on l'a reçu à Studio Zef dans l'émission Rhythm Station. Big up à Selecta Denio. Et il y a un podcast sur YouTube, tu tapes Rhythm Station Big Arong, si on l'a eu, on a eu le privilège de l'avoir dans les studios à Zef. Big up à Biga, Biga, Gabriel. Biga, faut savoir, c'est le verlan de Gabi. Gabriel s'appelle Gabi. Un ange venu du ciel pour répandre la lumière.

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1: Et on enchaîne avec un petit pot de colcha.
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Next tune. On va ralentir un tout petit peu. Il reste quelques minutes. Je pense qu'on va laisser le final à Grandval. Il a une petite sélection exprès pour la victoire de la fin. Le classique. Dans 7 minutes, on passe la main. Écoutez ça. OBF, Junior Roy.

0: Allez, 4 minutes, on enchaîne avec Selecta Grandval du Dub Action. Écoute ça, un classique depuis des années. Victory.
1: Merci aux auditrices, aux auditeurs. J'aime les appeler les effeuses et les effeurs. On a fait un petit peu de rap ce soir, mais c'est normal, c'est la dernière. On était en direct du côté de Vendôme. On a joué 80% en analogique D avec du vinyle. Merci à Val, Yann, Joss, Billy B, Clem, tous ceux qui étaient là ce soir. Et on se retrouve à la rentrée fin septembre, peut-être début octobre. Et Mixstation toujours à réécouter, télécharger les émissions. Studiozef.fr à la rentrée. Bel été à tous. Ciao, ciao.

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